0: reconnaître. C'est du brutal.
1: Vous avez raison. Il est curieux, hein.
2: Faut quand même admettre que c'est plutôt une boisson d'homme.
1: J'ai trop un goût de pomme.
3: Il y en a.
1: Vous avez beau dire, il n'y a pas seulement que de la pomme. Il y a autre chose. Ça serait pas des fois de la betterave.
2: Hein? Si. Il y en a aussi. J'ai connu une polonaise qu'on prenait au petit déjeuner.

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0: non, celui-là, celui-là.
1: C'est épouvantable.
0: Quoi, qu'est-ce qu'il y a?
1: Ben, Marc, il était dans le baignoir avec le séchoir électrique.
0: Ouais.
1: Et on s'est engueulé, et le séchoir est tombé dans l'eau, et je crois qu'il est mort.
0: Quoi, le séchoir?
1: Non, Marc, je crois qu'il est mort.
0: Oh merde, bon, attendez, je vais voir. Léonard, ça va pas? Oh là là, merde.
1: Alors?
0: Ben alors, il est complètement décédé.

0: Madame Tuche, Monsieur Tuche, j'ai bien étudié votre demande d'inscription pour votre fils Donald et je suis au regret de mettre mon veto.
1: Un veto? C'est quand même pas un chien, ce serait pas mieux un pédiatre?

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0: craint qu'aujourd'hui le choix de monsieur ne soit pas des plus judicieux. Si je peux juste me permettre,
1: Tu ne te permets juste rien du tout. Tu vas d'abord me soigner cette mauvaise peau et ensuite tu te permets. Hein?

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0: merci d'écouter RFI. Il est 6h ici à Paris, 2h de moins en temps universel. Un nouveau journal avec vous, Candice Mazot-Thomazic. Bonjour Candice.
1: Bonjour Nemo et bonjour à toutes et à tous.
0: Et à la une de votre édition, l'Europe qui suffoque une nouvelle fois.
1: La cinquième vague de chaleur s'abat en ce moment. 40 degrés attendus aujourd'hui à l'ouest du vieux continent, déjà éprouvé par une sécheresse historique. L'actualité de ce jeudi, c'est aussi ce bilan revu à la hausse en Colombie. Au moins 265 morts et des centaines de disparus dans le séisme qui a frappé le pays lundi. Le président décrète l'état d'urgence économique. Au sommaire également, l'armée israélienne qui continue ses attaques et ses destructions dans le sud du Liban, malgré le cessez-le-feu en vigueur. Des opérations vivement condamnées par le premier ministre libanais. Nous serons aussi en République démocratique du Congo, où l'épidémie d'Ebola en cours est désormais la plus importante jamais enregistrée. L'OMS cherche à changer de stratégie pour empêcher les contaminations, et ça passe notamment par une augmentation drastique du nombre de lits dans les centres de santé. Et puis jour de vote dans l'ouest de l'Angleterre, à Clacton-on-Sea, le patron du parti d'extrême droite Reform UK, Nigel Farage, est candidat à sa réélection. Et on se souviendra très certainement de l'été 2026 comme celui de tous les records, des températures jamais atteintes et des canicules qui s'enchaînent. En France, les fortes chaleurs vont encore continuer de s'étendre. Aujourd'hui, 80 départements sont placés en vigilance orange. Mais les Français ne sont pas les seuls à suffoquer. 92 millions d'Européens vivent dans des zones où le thermomètre a dépassé 35 degrés hier. Ils sont aussi près de 300 millions à avoir été confrontés à plus de 30 degrés mercredi. Les semaines passent et les chiffres sont de plus en plus affolants, Stéphanie Schuller.
2: Une cinquième vague de chaleur déferle en ce moment sur le vieux continent. En France, en Italie et en Espagne, la température va friser les 40 degrés par endroit. Puis cette masse d'air chaud se déplacera vers l'est. L'Allemagne, l'Autriche, la Pologne, la Slovaquie, la Tchéquie, la Hongrie, puis les pays des Balkans seront touchés à leur tour de plein fouet. En Grande-Bretagne, ce n'est guère mieux. Et ce, alors que partout, les sols sont déjà désespérément secs, que les fleuves affichent des niveaux d'eau historiquement bas, que la production agricole est gravement affectée et que des espèces animales comme végétales sont soumises à un stress thermique et hydrologique extrême. Dans le contexte du réchauffement climatique lié aux activités humaines, ces périodes de forte chaleur sont plus fréquentes, intenses et étendues sur l'année, avec comme corollaire une qualité de l'air qui se dégrade. La pollution à l'ozone est élevée dans tous les pays touchés par la canicule. Ce week-end, les températures devraient progressivement baisser, mais à part quelques orages ponctuels, aucune pluie conséquente n'est pour l'instant prévue.
1: Précision signée Stéphanie Schuller. Au moins 265 morts, près de 3500 blessés et 500 disparus dans le séisme qui a frappé la Colombie lundi. C'est le nouveau bilan transmis il y a quelques heures par le président Abelardo de la Espriella, le chef de l'État fraîchement élu qui a décrété l'état d'urgence économique. Une mesure l'autorisant à lever des impôts et modifier le budget sans passer par le Parlement. Des dizaines d'immeubles se sont effondrés, notamment dans les villes de Cali ou encore à Pereira. Plus d'un milliers d'écoles sont endommagées à travers le pays. Et sur place, les secouristes sont toujours à pied d'œuvre pour tenter de retrouver d'éventuels survivants, notamment dans le département de Choco, une région pauvre, particulièrement affectée par ce tremblement de terre, où il devient de plus en plus difficile d'acheminer de l'aide humanitaire. Justine Fontaine a pu joindre la représentante de l'UNICEF en Colombie, qui a un bureau dans la région et vient d'envoyer du personnel en renfort sur place.
3: Rien qu'à Quibdo, la capitale du Choco, les dégâts sont considérables. L'UNICEF elle-même s'est retrouvée sans bureau et sans logement pour son personnel sur place, témoigne sa représentante en Colombie, Tania Chapuisa.
4: L'évaluation disait qu'on ne devrait pas retourner dans ce bâtiment pour le moment. Même le grand hôtel de Quibdo a été endommagé et a dû fermer.
3: L'agence de l'ONU pour l'éducation et l'enfance a envoyé des renforts dans la région, arrivés ce mercredi, pour distribuer bientôt des kits d'hygiène ou encore des systèmes de purification d'eau dans certains villages. Mais il faudra encore un peu de temps pour évaluer précisément les besoins et surtout pour acheminer l'aide.
4: Le Choco est inaccessible, sauf dans beaucoup d'endroits par rivière. Mais les rivières aussi sont compliquées parce qu'il y a beaucoup de groupes armés présents dans le Choco. Alors, il y a des complications logistiques vis-à-vis comment arriver dans les petits villages, pas simplement dans la capitale de Quito.
3: Dans la région, les cours ont été suspendus et au moins une trentaine de bâtiments scolaires ont été endommagés. L'UNICEF appelle à ce que les élèves puissent revenir le plus vite possible en classe pour éviter que les jeunes soient recrutés par les narcotrafiquants et d'autres groupes armés.
1: Au Venezuela, l'heure est aussi à la reconstruction. Près de deux mois après le double séisme, plus de 6300 personnes avaient perdu la vie. Des milliers de bâtiments aussi s'étaient effondrés. Alors les autorités ont promis des aides aux personnes se retrouvant désormais sans abri. Et c'est dans ce contexte qu'un accord a été trouvé la nuit dernière entre le pouvoir et l'opposition pour financer cet appui humanitaire. Ils espèrent notamment récupérer des fonds gelés en Angleterre. Un processus de réforme judiciaire a également été annoncé. Consensus trouvé sept mois après la capture de l'ancien président Nicolas Maduro par les États-Unis. Sept mois sous le regard et la pression de Washington qui se concrétise aussi par un changement de cap diplomatique. Caracas assure rétablir ses relations consulaires avec Israël, signe que l'État hébreu renforce ses liens en Amérique latine grâce à l'arrivée au pouvoir de chef d'État d'extrême droite. Les détails avec François Damien Bourgeois.
5: Les liens diplomatiques étaient coupés depuis 17 ans. Dans leur communiqué conjoint, Caracas et Tel Aviv ont souligné l'importance de la relation entre l'État d'Israël et la communauté juive résidente au Venezuela, qui constitue un lien d'amitié historique majeur entre les deux pays. Fin de citation. Un rétablissement des relations qui intervient sept mois après la capture de Nicolas Maduro par l'armée états-unienne et alors que les nouvelles autorités gouvernent depuis sous la pression de l'administration Trump. La Colombie, qui elle avait rompu ses liens avec Israël il y a deux ans en raison des crimes commis à Gaza, va suivre la même voie, annonce faite par Abelardo de la Espriella, le nouveau président d'extrême droite qui souhaite par ailleurs déplacer l'ambassade à Jérusalem et suivre ainsi l'exemple de l'Argentine de Javier Milei. En attendant, Bogota vient de reconnaître l'annexion du plateau du Golan par Israël. Washington était jusque-là le seul à l'avoir fait. Quant au Chili, Antonio Kast a annoncé en mai son intention de renvoyer un ambassadeur à Tel Aviv, et cela après plus de deux ans d'absence.
1: François-Damien Bourgeois, Israël qui continue par ailleurs ses opérations dans le sud du Liban, des destructions, des incursions et des attaques systémiques, dénonce le premier ministre Nawaf Salam. Malgré le cessez-le-feu en vigueur, l'État hébreu réaffirme sa détermination à maintenir ses troupes dans cette zone. C'est en tout cas la volonté formulée par le ministre de la Défense Israël Katz, qui s'est rendu sur place hier. En tout, depuis le mois de juin et la signature d'un accord entre Beyrouth et les autorités israéliennes, 800 000 Libanais déplacés par la guerre ont pu rentrer dans leur région d'origine. Des retours principalement dans le sud du territoire et qui se font dans un contexte précaire entre les frappes qui se poursuivent et la crise humanitaire qui s'installe, Nicolas Falaise.
6: Responsable de l'ONG Première Urgence Liban, Kevin Charbel s'est rendu récemment dans plusieurs villages du Sud. Il a pu y observer le retour de nombreux habitants, mais dans un paysage de destruction et de très grande incertitude.
7: C'est pas juste que les gens reviennent dans un contexte de conflit, un contexte où leurs maisons souvent ont été détruites, mais leur centre de santé, leur école, leur mosquée, leur centre d'eau aussi ont été détruits. Et donc revenir de un est très compliqué et évidemment ça coûte de l'argent pour revenir, pour pouvoir importer l'eau, tout ce qu'il y a besoin pour pouvoir vivre dans cette zone. C'est pas tout le monde qui peut le faire malheureusement. Et donc il y a beaucoup de familles qui sont en train de s'endetter pour pouvoir vivre dans ces zones de nouveau et vivre chez eux.
6: Le responsable d'ONG redoute de voir ces situations s'installer dans la durée au détriment de populations du sud Liban qui restent exposées aux frappes de l'armée israélienne.
1: RFI, il est 5h08 à Kinshasa. C'est officiellement la deuxième plus grande épidémie d'Ebola jamais enregistrée. Elle est même en passe de devancer celle qui avait frappé l'Afrique de l'Ouest entre 2014 et 2016. 2061 décès recensés en République démocratique du Congo. 4449 cas confirmés. Des chiffres présentés hier par l'Organisation mondiale de la santé qui peine encore à reconnaître sur place les zones de forte transmission. C'est notamment le cas autour de Bounia, l'épicentre de l'épidémie où une partie des cas n'a toujours pas été détectée. De quoi pousser l'OMS à changer son fusil d'épaule et annoncer de nouvelles mesures. Patient Ligaudy.
8: Premier objectif, augmenter rapidement les capacités des prises en charge. Tedros Adhanom Ghebreyesus annonce que l'OMS veut tripler le nombre des lits pour atteindre 3000 places dans les 12 prochaines semaines, avec un besoin estimé à 3 agents de santé par patient. Cette montée en puissance se trouve dans le financement. Anne Ancia, représentante de l'OMS en RDC, explique que le premier plan national congolais, prévu pour 3 mois, a été budgétisé à 240 millions de dollars. Le nouveau plan présenté par le gouvernement, encore en cours de finalisation, atteint 940 millions. Il doit désormais intégrer, en plus de la lutte contre Ebola, la continuité des soins essentiels. Autre élément, le calendrier. Abdourahmane Mahmoud, directeur des opérations d'alerte des ripostes aux urgences sanitaires à l'OMS, explique que la planification repose sur un scénario des 6 mois, avec un scénario défavorable pouvant aller jusqu'à 9 mois. Si les différents piliers de la riposte sont renforcés simultanément, l'OMS espère observer un retournement dans 3 mois.
1: Passion Ligodi, le reste de l'actualité internationale avec la Zambie. Les Zambiens appelés aux urnes aujourd'hui pour élire leur président. 14 candidats sont en liste, dont le chef de l'État sortant Hagainde Hichilema et Brian Mundubile, qui a réussi lui à fédérer une partie de l'opposition. Nous y reviendrons longuement dans Afrique Matin. Ce jeudi, on vote aussi à Clacton-on-Sea sur la côte est de l'Angleterre. Nigel Farage est candidat à sa réélection. Le patron du parti d'extrême droite Reform UK avait annoncé le mois dernier sa démission. Décision prise pour remettre son sort entre les mains de ses électeurs, alors qu'il est accusé de ne pas avoir déclaré des dons reçus de la part d'un crypto-millionnaire et d'un escroc. Un retour aux urnes donc ce jeudi, même si les principaux partis politiques ont décidé de boycotter ce scrutin qu'ils considèrent comme un gâchis d'argent public. Sur place, les habitants ont le sentiment de servir de décor au Farage Show. Le récit de notre correspondante Émilie Levin.
9: Petite ville côtière, Clacton vit grâce au tourisme. Salarié du secteur, Nigel Brown compte voter blanc ce jeudi, mais pour lui, il n'y a pas de mauvaise publicité.
10: Depuis qu'il est élu, Farage a beaucoup fait parler de la ville. En tant que destination touristique, il faut que les gens aient entendu parler de Clacton. Et puis rien que les journalistes qui viennent en nombre, d'Europe, du monde entier, c'est bon pour les affaires.
9: 33 candidats affrontent Nigel Farage, parmi eux l'indépendant Michael O'Keefe. Il ne s'attend pas à être élu, mais il estime que son adversaire n'agit pas dans l'intérêt des 85 000 habitants.
11: Cette personne manipule le système électoral pour parvenir à ses fins.
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13: Bonjour, on jette un œil sur la météo de ce matin avec un temps dégagé sur l'ouest du département et en vallée du Lot. Quelques nuages se situent sur la marge ride, des nuages qui apporteront dans l'après-midi des risques d'orages et d'averses de Langogne au Mont-Lozère. Côté température, il fera encore chaud avec 32 degrés pour Villefort et Mende, 33 à Marvejols et 34 pour Lacanourgue et les Cévennes. Nous fêtons aujourd'hui la Saint-Hippolyte.
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1: Bonjour à toutes et à tous, voici votre agenda des sorties pour ce jeudi 13 août en Lozère. Et comme d'habitude, on commence par les marchés, mais cette fois-ci, deux marchés nocturnes. Retrouvez le marché nocturne de Banassac à partir de 19h avec producteurs locaux, buvettes et ambiance conviviale. Autre rendez-vous incontournable, le marché nocturne de Saint-Enémy où de nombreux artisans vous attendent. Et cette année encore, l'association Yaka Danser animera la soirée avec des initiations et des danses latino, rock, swing, charleston et bien d'autres. C'est de 21h à 1h du matin, près de la Burle. Poursuivons avec les visites guidées. À 10h30, partez découvrir le village des Vignes, au cœur des gorges du Tarn, lors d'une visite guidée gratuite au départ de l'office de tourisme. Au domaine des Boissés, un escape game familial est proposé toute la journée pour partir à la recherche du trésor des Causses et des Cévennes. À Chanac, profitez également de l'ouverture hebdomadaire de la Tour de Chanac, accessible librement de 14 à 18 heures. À Mende, toujours plusieurs visites sont proposées. À 14h30, découvrez la cathédrale et montez jusqu'à son clocher. Au musée du Gévaudan, une visite est spécialement organisée pour les enfants de 6 à 10 ans. À 16h, partez reconnaître les plantes sauvages avec Loz Herbe. À 17h, encore une fois, l'occasion de grimper au sommet du clocher de la cathédrale. À 20h30, un concours de pétanque à Mende Plage. Puis à 21h, la traditionnelle visite nocturne sur les traces de la bête. Enfin, à Langogne, Jean Chaise vous propose sa balade patrimoniale du jeudi à 17h30. Les amoureux de nature auront eux aussi de nombreux rendez-vous. Comme chaque jeudi matin, Trail Margeride propose tout d'abord une sortie gratuite au départ de la salle des fêtes du Malzieu, une rando sportive et accessible à toutes et tous et des parcours allant de 10 à 15 km. Au Mas Saint-Chély, une visite de ferme est organisée dès 7h30 pour rencontrer un berger et une éleveuse du Causse-Méjean. À 19h, au départ du hameau d'Auzinc à Pauillac en Margeride, laissez-vous tenter par une balade gourmande au coucher du soleil ponctué d'une dégustation de produits locaux. Les passionnés d'astronomie ont également rendez-vous à la station du Mont-Lozère où Astrolab propose une soirée d'observation du ciel dans la réserve internationale de ciel étoilé des Cévennes. Et si vous aimez les expériences originales, pensez déjà à demain matin. Dès 6h du matin, une balade au lever du soleil est organisée sur le Causse-Méjean entre musique, conte et violoncelle. Une sortie matinale qui nécessite une réservation. Et pour terminer, on part du côté des concerts et des spectacles. À 18h30, toujours à Pauillac en Margeride, le duo Framboyant vous fera voyager entre musique mexicaine, afro-latine et occitane. À 19h, la collégiale de la Canourgue accueille un spectacle mêlant théâtre et musique baroque autour de l'univers de Molière. À la même heure, un concert exceptionnel est proposé dans une grotte avec le duo Sera qui mêle handpan, violon, mandoline et trompette dans une ambiance intimiste. À la Fage Saint-Julien, place aux musiques du monde avec l'ensemble folklorique malgache Ben Jagassi. À 20h, à Hurlaparade, retrouvez la traditionnelle soirée des contes au pied du moulin à Vent de la Bourrie. À Florac, le tiers-lieu La Pompe reçoit Octopoulpe, artiste atypique, naviguant entre math rock et hardcore punk. Très belle journée à toutes et à tous sur 48FM. Pour plus de renseignements, rendez-vous sur les sites internet des différentes offices de tourisme du département.
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5: Donc Célia pour Bouillon Collectif.
6: Laurette pour Bouillon Collectif aussi.
1: Bonjour Célia et bonjour Laurette. Vous êtes là sur 46 FM pour parler de votre première soirée organisée en Lozère le 14 août prochain au Domaine des Boissets, donc l'association toute nouvelle Bouillon Collectif. On va après revenir sur qu'est-ce que c'est cette association qui débarque en Lozère, entre guillemets, toute nouvelle. Mais peut-être un mot sur cette soirée du 14 août. Le 14 août, on voit les étoiles souvent, et donc vous avez appelé cette soirée Sous la Lune.
5: Donc en effet, la soirée va commencer en fin de journée. C'est pour ça qu'on a décidé de l'appeler Sous la Lune. Donc l'événement commencera à partir de 16h30 et va se découper en plusieurs parties avec en premier lieu des ateliers artistiques, donc notamment une balade cyanotype. Pour ça, je vais laisser la parole à Laurette.
1: Et qu'est-ce que c'est une balade cyanotype?
6: Alors c'est une petite balade pour découvrir un peu les paysages à côté du domaine des Boissets, donc notamment les gorges du Tarn. C'est une balade qui se veut un peu poétique pour réfléchir sur qu'est-ce que c'est qu'un kos. Et au fur et à mesure, on ramassera des petites plantes, on fera des petits dessins, on aura l'appui de photos aussi, et on pourra imprimer tout ça grâce à une technique d'impression artisanale c'est un liquide qui réagit à la lumière, et on pourra faire notre vision poétique du kos.
1: Parce que l'idée, peut-être avant de rentrer dans l'organisation précise, c'est que cette soirée-là, c'est pour mélanger un peu patrimoine, art, moments partagés, enfin je ne sais pas comment on pourrait l'expliquer, Célia.
5: En tout cas, il y a l'idée d'une convivialité, de passer du temps ensemble, et après, avec des choses que nous, on sait faire, qui sont plutôt des choses, du coup, artistiques, culturelles. Mais en effet, il y a cette idée-là de passer un temps au domaine des Boissets, qui est quand même un endroit hyper agréable, joli, et donc ça donnait vraiment envie de passer du temps là-bas, ensemble.
1: On peut peut-être le rappeler, ça, c'est vrai qu'on a des auditeurs l'été qui sont pas forcément justement des Lozériens. On a beaucoup de touristes qui doivent nous écouter sur la route tout le matin au café en se disant qu'est-ce que je fais aujourd'hui par exemple ou la semaine prochaine au camping. Un mot un peu justement sur le domaine des Boissets, cette vue sur les gorges du Tarn, c'est pas une soirée qui se passe n'importe où, j'ai envie de dire.
5: Bah ouais, c'est vraiment un lieu qui est super poétique et super beau, qui à la fois retrace un peu l'histoire de comment est-ce qu'on vit sur le Kos, et en même temps avec une vue imprenable sur les gorges du Tarn. Du coup, quand nous on a appris que en tant qu'association le département pouvait prêter gracieusement ce lieu-là, ça nous a vraiment donné envie d'organiser cet événement à cet endroit-là précis, qui amène quand même des soirées assez chouettes.
1: Oui, donc c'est pour ça aussi que typiquement la balade vaut le coup de le faire sur les bords. Qu'est-ce qu'on va apprendre justement? C'est comment vivaient les cosnards et les cosnards? L'idée c'est de...
6: Alors l'idée c'est plutôt de partager un imaginaire, plutôt de partir aussi des sensations. On va un peu se balader avec nos cinq sens aussi, découvrir un petit peu la géologie, les plantes, etc. Mais sans... C'est pas une visite guidée, mais c'est plutôt, voilà, on va partir de ce que les gens imaginent sur qu'est-ce que c'est un kos, comment les habitants y vivaient, etc. Et puis de là, voilà.
5: Et cette balade, elle est proposée donc par Laurette qui est en train de parler, et aussi Inès. Et donc c'est leurs deux univers aussi qui vont se mêler. Donc Laurette qui a une sensibilité aussi de photos. Il y aura d'ailleurs une expo de ses photos pour le 14 août. Et Inès, elle, qui a plus aussi une vision pédagogique, donc qui va pouvoir apporter ça aussi.
1: Donc ça, c'est pour 16h30. Après, vous l'avez dit, on enchaîne avec un atelier cuisine sérigraphie.
5: Voilà, qui est aussi à 16h30. C'est deux ateliers qui se font en parallèle. Donc là, c'est pareil, un atelier artistique. Alors, assez étonnant parce que souvent la cuisine et la sérigraphie ne sont pas mêlées les uns aux autres. Donc la sérigraphie, c'est une technique d'impression artisanale qui permet d'imprimer entre autres sur du papier et du tissu. Et la cuisine, a priori, vous savez ce que c'est. Donc là, l'idée, ça va être de cuisiner parce que le soir, on y reviendra, mais il y aura un repas partagé. Donc cuisiner des petites choses pour ce repas-là et garder les déchets de la cuisine pour en faire des encres végétales qui nous permettront ensuite d'imprimer sur des torchons. Voilà, pour boucler la boucle. Et donc cet atelier-là, il est mené par Louise et moi. Donc voilà, l'idée de cuisiner ensemble et ensuite de faire des torchons sur lesquels on reviendra sur des motifs à la fois culinaires. Peut-être qu'il y aura des bouts de recettes. On est en train justement de voir comment est-ce qu'on peut composer ces torchons pour le 14 août.
1: On a commencé à souvent vous voir, notamment je pense à récemment au festival de Chanac. La sérigraphie en Lozère, vous commencez à vous faire une petite place.
5: On essaie. Et juste pour ces ateliers-là, on préconise une réservation par mail. Et c'est au tarif de 5 euros pour faire des ateliers.
1: Et donc, si je dis pas de bêtises, si je reprends mon emploi du temps, après, c'est le repas partagé.
5: Exactement. À 19h30, l'idée c'est de. Là, tout le monde. L'idée c'est pas forcément d'avoir fait les ateliers, on peut venir que à partir du moment du repas, donc qui commencera aux alentours de 19h30. Donc l'idée c'est que chacun et chacune ramène un petit quelque chose à manger et qu'on puisse faire un grand buffet sur lequel on partage tous nos délicieux plats.
1: Ouais. Mais vous l'avez dit dès le début, l'idée de cette soirée, c'est aussi la convivialité. Donc forcément, le repas partagé, on partage ce qu'on a avec les gens, c'est ça l'idée. Ouais. Je vais aussi apporter les plaids, j'imagine que ça va être sur un pique-nique géant. Quoi.
5: C'est ça. Alors, le pique-nique, a priori, pourra se faire sur des tables. Mais s'il y a trop de monde, il y aura aussi une partie plus pique-nique. Et les plaids, c'est encore pour la partie d'après, où ce sera plus utile.
1: On peut en parler justement, si je ne dis pas de bêtises, vous avez, avec cette idée de soirée, il y aura de la projection et là-dessus, vous avez eu un partenariat avec Vue du Québec.
5: C'est ça, exactement. On a eu beaucoup de chance pour ce partenariat-là. Donc en cherchant en Lozère, en fait, du matériel pour faire la projection, parce que notre association n'est pas équipée pour ça. On a eu une réponse positive de la part de la nouvelle distribution qui nouvelle dimension. Est-ce que je refais ou pas?
1: Oui, bah, tu peux dire de la part de.
5: De la part de la nouvelle dimension qui du coup a été super, enfin qui nous a accompagnés sur le prêt de matériel et en plus de ça qui nous propose de également nous prêter un court métrage. Donc on va diffuser un court métrage de leur sélection pendant aussi la soirée. Donc ça, on a de la chance.
1: Oui, c'était une belle opportunité, j'imagine, en plus d'avoir un court métrage comme ça qui est fait en partenariat sur le territoire. Voilà, il y a un côté un peu, ça se répond, je trouve.
5: Et en plus, du coup, le réalisateur du court métrage qui s'appelle Le Punk de Natasha Kwan sera en résidence en fait sur le territoire à l'automne, ce qui permet de faire un lien aussi avec son arrivée.
1: Et puis, en parallèle, du coup, j'imagine, dans le décor, mais qu'on peut aller voir tout le long de la soirée, il y a l'expo photo de Laurette. Peut-être tu peux nous en parler. Quel type de photo tu fais? Qu'est-ce qu'on aura l'occasion de voir?
6: C'est une exposition sur l'intimité et le voyage. C'est un espace assez doux de contemplation qui amène à réfléchir un peu sur qu'est-ce que l'intimité, comment on la partage, comment on décide de ne plus la partager aussi.
1: On appelle les gens à venir, nombreux et nombreux, pour cette soirée. Qu'est-ce que on a fait le tour?
5: Il y aura également une buvette pour désaltérer petits et grands. Voilà.
1: Une buvette. Et donc ça, on l'a dit, c'est le premier événement, en tout cas en Lozère, du collectif Bouillon Collectif. Donc la soirée, je rappelle, le 14 août, sous la lune. Sous la lune qui est peut-être aussi une référence à un artiste marseillais, j'imagine. Mais en dehors de ça, Bouillon Collectif, vous l'avez dit, vous avez eu l'opportunité, le département de la Lozère peut aux associations prêter gracieusement le domaine des Boissets pour organiser des événements. Mais parlez-nous un peu plus de ce collectif, cette nouvelle association.
5: Donc c'est une association qu'on a fondée avec des copines au printemps. Donc avec des personnes qui sont basées en Lozère, mais pas que. Y a aussi pas mal de copines qui sont sur Lyon ou Paris. Donc c'est avec des amis avec lesquels j'ai fait mes études des Beaux-Arts notamment. Et donc l'idée de cette association, c'est à la fois d'organiser des événements culturels et conviviaux. Et aussi d'avoir un espace qui nous permet de créer des objets graphiques et audiovisuels en collectif. Donc voilà, l'idée c'est, là on commence par un premier événement en Lozère, il y en aura sans doute d'autres ailleurs, mais surtout d'autres en Lozère aussi.
1: Bah, merci Laurette et merci Célia, et donc on donne rendez-vous à partir de quelle heure? À partir de
5: 16h30
1: au domaine des Boissets le 14 août prochain.
6: Merci.
5: Merci.
1: Bel été à vous.
5: Merci.
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1: Bonjour, on jette un œil sur la météo de ce matin avec un temps dégagé sur l'ouest du département et en vallée du Lot. Quelques nuages se situent sur la marge ride, des nuages qui apporteront dans l'après-midi des risques d'orages et d'averses de Langogne au Mont-Lozère. Côté température, il fera encore chaud avec 32 degrés pour Villefort-Aymande, 33 à Marvejols et 34 pour Lacanourgue et les Cévennes. Nous fêtons aujourd'hui la Saint-Hippolyte.

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0: est 5h en temps universel, 7h ici à Paris.
1: Clotilde Dumay.
0: Bonjour à tous et merci d'être avec nous pour le début de ces 3 heures d'information internationale, avec notamment les élections présidentielles et législatives aujourd'hui en Zambie. On aura évidemment l'occasion d'en reparler, mais d'abord le journal international. Bonjour Diane Berger.
2: Bonjour Clotilde, bonjour à toutes et tous.
0: Et cette éclipse qui a fasciné des millions de terriens hier soir.
2: Pendant quelques minutes, la Lune est passée devant le Soleil. Le phénomène a été particulièrement marqué en Espagne. Reportage dès le début de ce journal. Le réchauffement climatique et ses conséquences s'invitent dans la campagne présidentielle en France. En pleine sécheresse, les candidats s'écharpent sur la gestion de l'eau. Le Maroc met en garde ceux qui voudraient réessayer d'entrer illégalement dans l'enclave espagnole de Ceuta. Des rumeurs sur les réseaux sociaux parlent d'une nouvelle tentative dans 2 jours. Et la polémique enfle en Colombie. 3 jours après le séisme, le gouvernement a multiplié les revirements sur la venue d'éventuels secouristes étrangers.
0: Les yeux rivés vers le ciel, des millions de personnes ont donc profité hier soir de l'éclipse solaire.
2: Total, en Espagne et en Islande, elle a été visible partiellement aussi dans une grande partie de l'Europe et dans le nord-ouest de l'Afrique. Pendant un petit peu moins de 2 minutes, une partie du territoire espagnol a carrément été plongée dans le noir. Ça n'avait pas eu lieu depuis plus d'un siècle, Élise Gazangel.
3: Il existe des événements visuels qui se racontent aussi en tendant l'oreille. Ce mercredi à Roquetes, au sud de la Catalogne, 300 personnes se sont tues pour admirer une éclipse en silence. Cristina Cervera.
4: C'est super beau, impressionnant, c'est très joli. Et voir ça en direct avec mes filles en plus. Elles ont 5 et 8 ans et elles ont crié de joie quand je leur ai dit « c'est bon, on peut retirer les lunettes ».
3: Une minute plus tard, les applaudissements, comme pour remercier le ciel du spectacle que nous décrit Naya, 8 ans.
5: C'était comme une couronne bleue, très jolie. C'était comme un trou noir avec des bords un peu bleus, super cool.
3: Au-delà de la beauté du moment, Pedro Duque, astronaute et ex-ministre des Sciences, espère que cette éclipse servira à la population.
6: J'espère que cela donnera la sensation que nous partageons tous une même planète, toute petite, qui se déplace dans l'univers comme la Lune et qu'il faut en prendre soin de cette planète.
3: Et l'Espagne est chanceuse, 2 nouvelles éclipses sont prévues en 2027 et en 2028. Élise Gazangel, Roquetes, RFI.
2: Et pour revivre cette soirée, n'hésitez pas à vous rendre sur notre site rfi.fr. Vous retrouverez notamment donc beaucoup de photos de cette éclipse. Pour l'observer, il fallait se couvrir les yeux avec les lunettes appropriées. Pour beaucoup d'Européens, il fallait aussi se protéger de la chaleur. 92 millions d'entre eux vivent dans des zones où il a fait plus de 35 degrés hier. Ces canicules à répétition, favorisées par le changement climatique, s'accompagnent aussi d'épisodes de sécheresse. La Roumanie va devoir mettre à l'arrêt sa seule centrale nucléaire aujourd'hui, le niveau d'eau du Danube ne permettant plus d'assurer son refroidissement.
0: La sécheresse et la chaleur également en France, avec 80 départements qui sont placés en vigilance orange aujourd'hui, c'est quasiment l'intégralité du territoire.
2: Il devrait y faire entre 38 et 40 degrés aujourd'hui. Les 2/3 des nappes phréatiques présentent par ailleurs des niveaux sous les normales. Alors, à 8 mois de la prochaine présidentielle, le sujet de l'eau s'impose dans le débat politique, Marie Lecoq.
7: Des batailles, mais aussi des promesses. Raphaël Glucksmann mise sur des parlements de l'eau. Par là, le potentiel candidat place publique entend un partage juste de la ressource, ce que la droite refuse de faire, affirme-t-il. De son côté, le candidat Renaissance Gabriel Attal promet un plan massif et un ministère dédié à l'eau. Hors de question, dit-il, de laisser le sujet à la gauche et à l'extrême gauche, accusé d'en faire un objet de décroissance et d'idéologie. De quoi relancer le duel de l'été entre Gabriel Attal et Jean-Luc Mélenchon. Sur X, l'insoumis se réjouit de le voir s'intéresser au cycle de l'eau, mais l'invite plutôt à se pencher sur son projet d'éco-région. Depuis le début de cet été caniculaire, les écologistes sont aussi dans le collimateur de la droite et l'extrême droite, qui lui reprochent une vision punitive de l'écologie. Pour Marine Tondelier, les récents événements confirment tout ce que les écologistes disent depuis 50 ans, y compris sur l'eau devenue le nouveau détour politique quasiment obligatoire et l'objet de nouvelles passes d'armes entre les candidats.
2: Marie Lecoq, du service service politique de RFI.
0: L'afflux massif de migrants à Ceuta avait déclenché une vive polémique en Europe au début du mois d'août. Au Maroc, les autorités prennent maintenant quelques précautions.
2: Le ministère de l'Intérieur marocain met en garde ceux qui voudraient à nouveau franchir la frontière vers l'enclave espagnole tout au nord du continent africain. Car de nouveaux appels à se rassembler et à entrer à Ceuta émergent sur Internet. La date du 15 août circule sur les réseaux sociaux. François Hume, Ferkataji.
8: Des messages circulent sur TikTok, Instagram et Facebook appelant à un nouveau franchissement collectif le 15 août prochain à Ceuta, mais également à Melilla. Les 30 et 31 juillet dernier, plus de 70 000 personnes, selon la Guardia Civile espagnole, avaient répondu à ces appels et avaient réussi à entrer illégalement à Ceuta, enclave espagnole située au nord du Maroc. Ces candidats à l'Europe avaient franchi la frontière par la voie terrestre ou à la nage. Au moins 141 personnes se sont noyées et ont perdu la vie, selon une ONG espagnole. Un événement qui a créé une onde de choc des deux côtés de la Méditerranée. Le gouvernement marocain a été vivement critiqué pour avoir gardé le silence pendant 4 jours à la suite de ce drame. Cette fois, le ministère de l'Intérieur prévient, toute personne cherchant à prendre part à ces rassemblements sera empêchée, voire arrêtée, et des procédures judiciaires pourront être engagées, a prévenu le porte-parole du ministère. Par ailleurs, l'Intérieur a annoncé une vague d'arrestations contre un groupe de personnes soupçonnées d'être les auteurs de messages diffusés sur les réseaux sociaux, incitant à se rendre à Ceuta, sans donner davantage de détails sur les profils concernés. François Hume, Ferkataji, Casablanca, RFI.
2: Les bureaux de vote sont ouverts depuis 1 heure en Zambie, jour à la fois de législative et de présidentielle dans le pays d'Afrique australe. Pour la présidentielle, il y a 14 candidats dont le président sortant, Aigande Itshilema.
0: Vous écoutez toujours RFI, il est minuit 6 à Bogota et l'heure est à la polémique indienne en Colombie, 3 jours après le séisme meurtrier.
2: Le bilan monte désormais à 265 morts, près de 3500 blessés et 496 personnes portées disparues, selon le nouveau président du pays, Abelardo de la Espriella, investi il y a moins d'une semaine. Le dirigeant avait d'abord refusé l'envoi d'équipes de secours étrangères sur le sol colombien avant de se rétracter. Des critiques lui ont aussi reproché de rejeter l'aide de gouvernement de gauche. Son ministre des Affaires étrangères répond finalement travailler avec les différents pays sans considération idéologique ou politique. Ces multiples revirements ont en tout cas indigné sur le terrain. Najed Benrabah.
9: L'urgence économique que je propose permettra de créer un fonds dit du miracle pour réunir l'ensemble des dons nationaux et internationaux qui seront destinés à la reconstruction des hôpitaux.
10: Cette annonce a été faite par le président Abelardo de la Espriella lors d'une conférence de presse ce mardi, mais sans donner de détails sur les équipes de secouristes internationaux attendues. Pour Laura Bonilla, politologue et sous-directrice de la Fondation Pares, Paix et Réconciliation, c'est une erreur politique.
11: Ce gouvernement vit avec un complexe qui se produit avec de nombreux outsiders et des gens qui n'ont aucune expérience dans le secteur public. Ils pensent que les problèmes se résolvent avec la volonté exclusive. Ce sont des erreurs de débutants. C'est une erreur de novice qui combat tout ce que la Colombie a construit pendant des décennies face aux relations diplomatiques.
10: Pourtant, la Colombie ne peut pas se permettre de refuser de l'aide internationale.
11: Il y a des zones, par exemple Buenaventura. Nous, en tant que fondation, nous avons un bureau là-bas. Il n'y a pas assez de secouristes, la plupart sont de la Croix-Rouge, très peu, et non pas parce qu'ils ne veulent pas, mais parce que ce sont des zones abandonnées ou éloignées avec moins d'infrastructures pour recevoir de l'aide.
10: Le gouvernement a expliqué sa décision par un manque de personnel. Ayant pris ses fonctions il y a 6 jours, il n'avait pas encore pu nommer l'ensemble des directeurs d'agences, dont celle chargée de la gestion des catastrophes naturelles. Ces choses faites, les premières équipes de secouristes en provenance du Mexique et des États-Unis sont arrivées en Colombie. Najed Benrabah, Medellin, RFI.
2: Juste à côté de la Colombie, le Venezuela se rebelle aussi d'un tremblement de terre meurtrier, le double séisme de fin juin. Le pouvoir vénézuélien et l'opposition vont unir leurs efforts pour récupérer les fonds gelés de leur pays à la Banque d'Angleterre. Leur but, c'est de les utiliser pour reconstruire justement le Venezuela. Ils l'ont annoncé hier, mercredi, après une semaine de négociations. Deuxième point d'accord trouvé, le lancement d'un processus pour mettre en place une réforme de la justice. C'est une première étape cruciale en vue d'une éventuelle transition au Venezuela sous la surveillance des États-Unis, 7 mois après la capture de Nicolas Maduro, l'ancien président vénézuélien enlevé par l'armée américaine début janvier.
0: L'armée américaine par ailleurs mobilisée depuis 5 mois contre l'Iran.
2: Et dans ce contexte, cette interview rare, presque inédite, un très haut responsable des gardiens de la Révolution a pris la parole hier soir sur la chaîne américaine américaine PBS. Objectif affiché, à moins de 3 mois désormais des élections demi-mandat aux États-Unis, faire entendre directement à la population américaine leur récit de la guerre. Abla Jounaïdi.
12: Dans cette interview de 9 minutes, le conseiller de haut rang du commandant du corps des gardiens de la Révolution, Mohamed Reza Naqdi, dit vouloir contester le récit de la guerre par les médias occidentaux. Selon lui, Washington voulait renverser le pouvoir iranien et désintégrer le pays. Deux objectifs qui, affirme-t-il, ont échoué. Le temps joue pour nous, ajoute Naqdi. Plus la guerre dure, plus l'Iran apprend à combattre l'armée américaine. Interrogé sur l'idée de prolonger la guerre jusqu'au départ de Donald Trump, l'homme ne dément pas. Il évoque au contraire une stratégie d'attrition, rendre politiquement insupportable pour les États-Unis le coût d'une nouvelle guerre contre l'Iran. Le responsable en profite pour lancer une accusation qu'il espère percutante dans une société américaine hautement polarisée. Il accuse Trump et son entourage de profiter financièrement du conflit, appelant même le Congrès à comparer leur patrimoine avant et après la guerre. Une manière de dire aux Américains que le gouvernement ne fait pas cette guerre pour sa propre population. Pas un mot de la répression infligée aux Iraniens sous couvert de la guerre contre l'Amérique. Dans cette interview réalisée en Iran même, le corps des gardiens de la Révolution est classé terroriste par nombre de pays occidentaux, dont les États-Unis.
2: Abla Jounaïdi. Le Japon proteste vigoureusement après une visite de Vladimir Poutine sur les îles Kouril, tout à l'est de la Russie. C'est le premier déplacement sur place du président russe, alors que Tokyo revendique depuis des décennies l'archipel.
0: On termine avec du sport et le retour d'une légende au championnat d'Europe de natation.
2: La Suédoise Sara Sjöström, médaillée d'or en 50 mètres papillon hier, une performance d'autant plus remarquable pour la nageuse de bientôt 33 ans qu'elle s'est éloignée des bassins pendant 2 ans, le temps de devenir maman. Un retour en beauté, Christophe Guérémzian.
13: Le temps et la coupure maternité ne semblent avoir eu aucun effet sur elle. Sara Sjöström, de nouveau au sommet d'un podium, le 99e de sa carrière, reprise seulement en avril dernier, la reine du sprint est de retour, heureuse et agréablement surprise.
14: Je me sens reconnaissante pour avoir pu revenir à ce niveau si rapidement. C'est un processus de reconstruction. Mon entraîneur m'aide à retrouver lentement ma force à la salle de sport et dans la piscine. Je ne suis pas encore revenue là où j'en étais auparavant, mais j'y arrive lentement et j'ai bien réussi aujourd'hui. Donc je suis heureuse.
13: La maman d'un petit Adrien depuis 1 an allie longévité et précocité. Championne d'Europe dès 14 ans en 2008, 14 titres mondiaux au compteur et un doublé 50 100 mètres nage libre inattendu au JO de Paris 2024. Un palmarès tout aussi énorme que sa force mentale pour l'ex-nageuse Charlotte Bonnet, consultante pour Radio France.
15: Quelqu'un de très déterminé, de très sûr d'elle sur la capacité de tout ce qu'elle a mis en œuvre toute l'année pour le jour J éclater un record du monde ou faire championne du monde, championne olympique. Il n'y a pas grand chose qui l'arrête. Elle n'était pas sûre de se mettre sur le 100 mètres au JO de Paris, elle le gagne. Quand tu as fréquenté des sportifs de haut niveau et que tu fréquentes Sara, tu vois en fait qu'elle laisse rien au hasard.
13: Sjöström, courant marin en suédois, un nom prédestiné pour une championne prête désormais à se laisser porter vers les Jeux de Los Angeles et qui n'entendait pas en ce 12 août être éclipsée par la jeune génération.
2: Christophe Diremzian au championnat d'Europe de natation. Du côté du football, maintenant, la saison commence très bien pour le Paris Saint-Germain. Premier match officiel de la saison hier soir en Supercoupe d'Europe et premier titre. Les Parisiens ont en effet battu Aston Villa 2-1. Et puis on connaît l'affiche de la finale de la CAN féminine en football. Ce sera Cameroun-Malawi dimanche à Rabat. Le Cameroun a éliminé le Maroc, pays hôte de la compétition hier soir au tir au but. Un peu plus tôt, c'est le Malawi qui s'est imposé face à l'Algérie 3-1. La surprise de la compétition. Rappelons que c'est la première CAN des joueuses malawites.
0: Et on y reviendra évidemment dans le journal des sports dans une demi-heure. Merci beaucoup Diane Berger. 5h13 en temps universel, les bureaux de vote sont ouverts en Zambie, élections législatives et présidentielles avec 14 candidats, dont le chef d'État sortant Hagende Hichilema, plutôt favori, hein, mais tout de même concurrencé, selon cette experte.
16: C'est certainement une élection beaucoup plus disputée que nous ne l'imaginions encore 6 mois avant le scrutin. Je pense que l'opposition va réaliser une très bonne performance, meilleure que celle de n'importe quelle force d'opposition dans l'histoire de la Zambie.
0: On fera le point sur l'état des forces en présence, les enjeux du scrutin aussi tout au long de ce RFI matin. Un point aussi sur la situation au Moyen-Orient, particulièrement dans le détroit d'Ormuz où la circulation est toujours très limitée. Les Iraniens demandent aux États-Unis de respecter toutes leurs conditions pour envisager une réouverture. Donald Trump, lui, poursuit son blocus et assure garder le contrôle du Détroit. Alors, qui est en position de force? Élément de réponse vers 6h20 temps universel, 8h20 heure de Paris, avec Pascal Hausser, ancien amiral, directeur général de la Fondation pour la maîtrise des enjeux stratégiques. Ce jeudi 13 août, c'est aussi la journée nationale de la femme en Tunisie, le pays qui célèbre les 70 ans de son code du statut personnel. C'est l'un des textes certainement les plus progressistes du monde.
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18: Bonjour, on jette un œil sur la météo de

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1: Bonjour à toutes et à tous, voici votre agenda des sorties pour ce jeudi 13 août en Lozère. Et comme d'habitude, on commence par les marchés, mais cette fois-ci, deux marchés nocturnes. Retrouvez le marché nocturne de Banassac à partir de 19h avec producteurs locaux, buvettes et ambiance conviviale. Autre rendez-vous incontournable, le marché nocturne de Saint-Enimie où de nombreux artisans vous attendent. Et cette année encore, l'association Yaka Danser animera la soirée avec des initiations et des danses latino, rock, swing, charleston et bien d'autres. C'est de 21h à 1h du matin près de la Burle. Poursuivons avec les visites guidées. À 10h30, partez découvrir le village des Vignes au cœur des gorges du Tarn lors d'une visite guidée gratuite au départ de l'office de tourisme. Au domaine des Boissés, un escape game familial est proposé toute la journée pour partir à la recherche du trésor des Causses et des Cévennes. À Chanac, profitez également de l'ouverture hebdomadaire de la tour de Chanac, accessible librement de 14 à 18 heures. À Mende, toujours plusieurs visites sont proposées. À 14h30, découvrez la cathédrale et montez jusqu'à son clocher. Au musée du Gévaudan, une visite est spécialement organisée pour les enfants de 6 à 10 ans. À 16h, partez reconnaître les plantes sauvages avec Loz Herbe. À 17h, encore une fois, l'occasion de grimper au sommet du clocher de la cathédrale. À 20h30, un concours de pétanque à Mende Plage. Puis à 21h, la traditionnelle visite nocturne sur les traces de la bête. Enfin, à Langogne, Jean Chaise vous propose sa balade patrimoniale du jeudi à 17h30. Les amoureux de nature auront eux aussi de nombreux rendez-vous. Comme chaque jeudi matin, Trail Margeride propose tout d'abord une sortie gratuite au départ de la salle des fêtes du Malzieu, une rando sportive et accessible à toutes et tous et des parcours allant de 10 à 15 km. Au Mas Saint-Chély, une visite de ferme est organisée dès 7h30 pour rencontrer un berger et une éleveuse du Causse-Méjean. À 19h, au départ du hameau d'Auzinc à Pauillac en Margeride, laissez-vous tenter par une balade gourmande au coucher du soleil ponctuée d'une dégustation de produits locaux. Les passionnés d'astronomie ont également rendez-vous à la station du Mont-Lozère où Astrolab propose une soirée d'observation du ciel dans la réserve internationale de ciel étoilé des Cévennes. Et si vous aimez les expériences originales, pensez déjà à demain matin. Dès 6h du matin, une balade au lever du soleil est organisée sur le Causse-Méjean entre musique, conte et violoncelle. Une sortie matinale qui nécessite une réservation. Et pour terminer, on part du côté des concerts et des spectacles. À 18h30, toujours à Pauillac en Margeride, le duo Framboyant vous fera voyager entre musique mexicaine, afro-latine et occitane. À 19h, la collégiale de la Canourgue accueille un spectacle mêlant théâtre et musique baroque autour de l'univers de Molière. À la même heure, un concert exceptionnel est proposé dans une grotte avec le duo Sera qui mêle handpan, violon, mandoline et trompette dans une ambiance intimiste. À la Fage Saint-Julien, place aux musiques du monde avec l'ensemble folklorique malgache Ben Jagassi. À 20h, à Hurlaparade, retrouvez la traditionnelle soirée des contes au pied du moulin à Vent de la Bourrie. À Florac, le tire-lieu La Pompe reçoit Octopoulpe, artiste atypique, naviguant entre math rock et hardcore punk. Très belle journée à toutes et à tous sur 48FM. Pour plus de renseignements, rendez-vous sur les sites internet des différentes offices de tourisme du département.
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5: Donc Célia pour Bouillon Collectif.
6: Laurette pour Bouillon Collectif aussi.
1: Bonjour Célia et bonjour Laurette. Vous êtes là sur 46 FM pour parler de votre première soirée organisée en Lozère le 14 août prochain au Domaine des Boissets, donc l'association toute nouvelle Bouillon Collectif. On va après revenir sur qu'est-ce que c'est cette association qui débarque en Lozère, entre guillemets, toute nouvelle. Mais peut-être un mot sur cette soirée du 14 août. Le 14 août, on voit les étoiles souvent, et donc vous avez appelé cette soirée Sous la Lune.
5: Donc en effet, la soirée va commencer en fin de journée. C'est pour ça qu'on a décidé de l'appeler Sous la Lune. Donc l'événement commencera à partir de 16h30 et va se découper en plusieurs parties. Avec en premier lieu des ateliers artistiques, donc notamment une balade cyanotype. Pour ça, je vais laisser la parole à Laurette.
1: Et qu'est-ce que c'est une balade cyanotype?
6: Alors, c'est une petite balade pour découvrir un peu les paysages à côté du domaine des Boissets, donc notamment les gorges du Tarn. C'est une balade qui se veut un peu poétique pour réfléchir sur qu'est-ce que c'est qu'un cos. Et au fur et à mesure, on ramassera des petites plantes, on fera des petits dessins, on aura l'appui de photos aussi, et on pourra imprimer tout ça grâce à une technique d'impression artisanale, c'est un liquide qui réagit à la lumière, et on pourra faire notre vision poétique du cos.
1: Parce que l'idée, peut-être avant de rentrer dans l'organisation précise, c'est que cette soirée-là, c'est pour mélanger un peu patrimoine, art, moment partagé, enfin je ne sais pas comment on pourrait l'expliquer, Célia.
5: En tout cas, il y a l'idée d'une convivialité, de passer du temps ensemble, et après, avec des choses que nous, on sait faire, qui sont plutôt des choses, du coup, artistiques, culturelles. Mais en effet, il y a cette idée-là de passer un temps au domaine des Boissets, qui est quand même un endroit hyper agréable, joli, et donc ça donnait vraiment envie de passer du temps là-bas, ensemble.
1: On peut peut-être le rappeler, ça, c'est vrai qu'on a des auditeurs l'été qui sont pas forcément justement des Lozériens. On a beaucoup de touristes qui doivent nous écouter sur la route tout le matin au café en se disant qu'est-ce que je fais aujourd'hui par exemple ou la semaine prochaine au camping. Un mot un peu justement sur le domaine des Boissets, cette vue sur les gorges du Tarn, c'est pas une soirée qui se passe n'importe où, j'ai envie de dire.
5: Bah ouais, c'est vraiment un lieu qui est super poétique et super beau, qui à la fois retrace un peu l'histoire de comment est-ce qu'on vit sur le Cos, et en même temps avec une vue imprenable sur les gorges du Tarn. Du coup, quand nous on a appris qu'en tant qu'association, le département pouvait prêter gracieusement ce lieu-là, ça nous a vraiment donné envie d'organiser cet événement à cet endroit-là précis, qui amène quand même, je pense, des soirées assez chouettes.
1: Oui, donc c'est pour ça aussi que typiquement la balade vaut le coup de le faire sur les bords. Qu'est-ce qu'on va apprendre justement? C'est comment vivaient les cosnards et les cosnards? C'est voilà, l'idée c'est de...
6: Alors l'idée c'est plutôt de partager un imaginaire, plutôt de partir aussi des sensations. On va un peu se balader avec nos cinq sens aussi, découvrir un petit peu la géologie, les plantes, etc. Mais sans... C'est pas une visite guidée, mais c'est plutôt, voilà, on va partir de ce que les gens imaginent sur qu'est-ce que c'est un cos, comment les habitants y vivaient, etc. Et puis de là, voilà.
5: Et cette balade, elle est proposée donc par Laurette qui est en train de parler, et aussi Inès. Et donc c'est leurs deux univers aussi qui vont se mêler. Donc Laurette qui a une sensibilité aussi de photos. Il y aura d'ailleurs une expo de ses photos pour le 14 août, et Inès, elle, qui a plus aussi une vision pédagogique, donc qui va pouvoir apporter ça aussi.
1: Donc ça, c'est pour 16h30. Après, vous l'avez dit, on enchaîne avec un atelier cuisine sérigraphie.
5: Voilà, qui est aussi à 16h30. C'est deux ateliers qui se font en parallèle. Donc là, c'est pareil, un atelier artistique. Alors, assez étonnant parce que souvent la cuisine et la sérigraphie ne sont pas mêlées les uns aux autres. Donc la sérigraphie, c'est une technique d'impression artisanale qui permet d'imprimer entre autres sur du papier et du tissu. Et la cuisine, a priori, vous savez ce que c'est. Donc là, l'idée, ça va être de cuisiner parce que le soir, on y reviendra, mais il y aura un repas partagé. Donc cuisiner des petites choses pour ce repas-là et garder les déchets de la cuisine pour en faire des encres végétales qui nous permettront ensuite d'imprimer sur des torchons. Voilà, pour boucler la boucle. Et donc cet atelier-là, il est mené par Louise et moi. Donc voilà, l'idée de cuisiner ensemble et ensuite de faire des torchons sur lesquels on reviendra sur des motifs à la fois culinaires. Peut-être qu'il y aura des bouts de recettes. On est en train justement de voir comment est-ce qu'on peut composer ces torchons pour le 14 août.
1: On a commencé à souvent vous voir, notamment, je pense, récemment au Festival de Chanac. Voilà, la sérigraphie en Lozère, vous commencez à vous faire une petite place.
5: En effet. Et juste pour ces ateliers-là, on préconise une réservation par mail. Et c'est au tarif de 5 euros pour faire des ateliers.
1: Et donc, si je dis pas de bêtises, si je reprends mon emploi du temps, après, c'est le repas partagé.
5: Exactement. À 19h30, l'idée c'est de. Là, tout le monde. L'idée c'est pas forcément d'avoir fait les ateliers, on peut venir que à partir du moment du repas, donc qui commencera aux alentours de 19h30. Donc l'idée c'est que chacun et chacune ramène un petit quelque chose à manger et qu'on puisse faire un grand buffet sur lequel on partage tous nos délicieux plats.
1: Ouais. Mais vous l'avez dit dès le début, l'idée de cette soirée, c'est aussi la convivialité. Donc forcément, le repas partagé, on partage ce qu'on a avec les gens, c'est ça l'idée. Ouais. Je vais aussi apporter les plaids, j'imagine que ça va être sur un peu un pique-nique géant. Quoi.
5: C'est ça. Alors, le pique-nique, a priori, pourra se faire sur des tables. Mmh. Mais s'il y a trop de monde, il y aura aussi une partie plus pique-nique. Et les plaids, c'est encore pour la partie d'après, oui. Où ce sera plus utile.
1: On peut en parler justement, si je dis pas de bêtises, vous avez, avec cette idée de soirée, il y aura de la projection et là-dessus, vous avez eu un partenariat avec Vue du Québec.
5: C'est ça, exactement. On a eu beaucoup de chance pour ce partenariat-là. Donc en cherchant en Lozère, en fait, du matériel pour faire la projection, parce que notre association n'est pas équipée pour ça. On a eu une réponse positive de la part de la nouvelle distribution qui nouvelle dimension. Est-ce que je refais ou pas ?
1: Oui, bah, tu peux dire de la part de.
5: De la part de la nouvelle dimension qui du coup a été super, enfin qui nous a accompagnés sur le prêt de matériel et en plus de ça qui nous propose de également nous prêter un court métrage. Donc on va diffuser un court métrage de leur sélection pendant aussi la soirée. Donc ça, on a de la chance.
1: Oui, c'était une belle opportunité, j'imagine, en plus d'avoir un court métrage comme ça qui est fait en partenariat sur le territoire. Voilà, il y a un côté un peu, ça se répond, je trouve.
5: Et en plus, du coup, le réalisateur du court métrage qui s'appelle Le Punk de Natasha Kwan sera en résidence en fait sur le territoire à l'automne, ce qui permet de faire un lien aussi avec son arrivée.
1: Et puis, en parallèle, du coup, j'imagine, dans le décor, mais qu'on peut aller voir tout le long de la soirée, il y a l'expo photo de Laurette. Peut-être tu peux nous en parler. Quel type de photo tu fais? Qu'est-ce qu'on aura l'occasion de voir?
6: C'est une exposition sur l'intimité et le voyage. C'est un espace assez doux de contemplation qui amène à réfléchir un peu sur qu'est-ce que l'intimité, comment on la partage, comment on décide de ne plus la partager aussi.
1: On appelle les gens à venir, nombreux et nombreux, pour cette soirée. Qu'est-ce que on a fait le tour ?
5: Il y aura également une buvette pour désaltérer petits et grands. Voilà.
1: Une buvette. Et donc ça, on l'a dit, c'est le premier événement, en tout cas en Lozère, du collectif Bouillon Collectif. Donc la soirée, je rappelle, le 14 août, Sous la Lune. Sous la Lune qui est peut-être aussi une référence à un artiste marseillais, j'imagine. Mais en dehors de ça, Bouillon Collectif, vous l'avez dit, vous avez eu l'opportunité, le département de la Lozère peut aux associations prêter gracieusement le domaine des Boissets pour organiser des événements. Mais parlez-nous un peu plus de ce collectif, cette nouvelle association.
5: Donc c'est une association qu'on a fondée avec des copines au printemps. Donc avec des personnes qui sont basées en Lozère, mais pas que. Il y a aussi pas mal de copines qui sont sur Lyon ou Paris. Donc c'est avec des amis avec lesquels j'ai fait mes études des Beaux-Arts notamment. Et donc l'idée de cette association, c'est à la fois d'organiser des événements culturels et conviviaux. Et aussi d'avoir un espace qui nous permet de créer des objets graphiques et audiovisuels en collectif. Donc voilà, l'idée c'est, là on commence par un premier événement en Lozère, il y en aura sans doute d'autres ailleurs, mais surtout d'autres en Lozère aussi.
1: Bah, merci Laurette et merci Célia, et donc on donne rendez-vous à partir de quelle heure? À partir de
5: 16h30
1: au domaine des Boissets le 14 août prochain.
6: Merci.
5: Merci. Bah,
1: bel été à vous.
5: Merci.
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1: Bonjour, on jette un œil sur la météo de ce matin avec un temps dégagé sur l'ouest du département et en vallée du Lot. Quelques nuages se situent sur la marge ride, des nuages qui apporteront dans l'après-midi des risques d'orages et d'averses de Langogne au Mont-Lozère. Côté température, il fera encore chaud avec 32 degrés pour Villefort et Mende, 33 à Marvejols et 34 pour Lacanourgue et les Cévennes. Nous fêtons aujourd'hui la Saint-Hippolyte.

0: Il est 6h en temps universel. 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
1: Clotilde Dumais.
0: Le journal international. Bonjour Candice Mazotomazic.
2: Bonjour Clotilde, bonjour à toutes et à tous.
0: La Cisjordanie occupée à la une. Des maisons de famille palestiniennes encerclées par des colons israéliens.
2: Deux familles terrées chez elles face à des colons violents dans le nord du territoire. L'armée israélienne s'est contentée de condamner cette attaque avant de se retirer puis de revenir ce matin. Nous ferons le point avec notre correspondante dès le début de ce journal. L'actualité au Moyen-Orient, c'est aussi la visite du chef de la diplomatie turque en Égypte aujourd'hui. Un déplacement, une semaine après le pacte de défense scellé entre Ankara, Riyad et Islamabad, accord que la Turquie cherche à élargir au Caire. Au sommaire également la Colombie, où l'on peine à acheminer l'aide humanitaire pour les sinistrés du séisme. Le Soudan face à une nouvelle avancée des paramilitaires. Et puis combien coûtent les canicules en France? Quelques éléments de réponse à la fin de cette édition.
0: Les violences des colons israéliens se poursuivent, donc en Cisjordanie occupée, nouvelle illustration à Kousra où des familles palestiniennes sont retranchées chez elles.
2: Oui, faute de pouvoir sortir, empêchées par des colons israéliens qui encerclent leur maison, assiégée depuis 4 jours maintenant. Ça se passe à Kousra, près de Naplouse, dans le nord du territoire. L'armée israélienne a fini par se rendre sur place. Elle a démantelé l'avant-poste illégal qui avait été installé, mais aucun colon n'a été délogé. Frédéric Misselin, vous êtes la correspondante de RFI à Jérusalem. Des affrontements ont éclaté hier et de nouvelles tentatives d'évacuation semblent en cours.
3: Oui, sur une colline isolée du village de Kousra, deux familles palestiniennes sont terrées chez elles, terrorisées. Jour et nuit, une dizaine de colons lancent des pierres, bloquent l'accès à leur maison. Impossible d'entrer ou de sortir depuis 4 jours, racontait hier soir Aïcha Abourida, une des habitantes.
4: Nous sommes assiégés par les colons, mais nous tenons bon. Avec l'aide de Dieu, nous ne quitterons pas notre maison, quoi qu'il arrive, malgré les coupures d'eau et d'électricité, et malgré leurs attaques répétées qui visent à nous déplacer.
3: L'attitude de l'armée israélienne pose question. Aujourd'hui, sous la pression médiatique, un haut gradé s'est déplacé hier à Kousra. Il a discuté avec les familles. La situation a été qualifiée d'inacceptable. La tente des colons installée devant les maisons palestiniennes a été démantelée, mais les colons, eux, n'ont pas été délogés.
2: Et Frédéric, l'armée s'était retirée hier avant de revenir ce matin ?
3: Oui, hier, en laissant les deux familles palestiniennes seules face à la violence, ce matin, les soldats seraient de retour à Kousra. Selon le Times of Israel, ils semblent essayer une nouvelle fois d'évacuer les colons, de mettre fin au siège. Et pour Yuli Novak, le directeur de l'ONG israélienne de défense des droits humains, B'Tselem, eh bien, le problème est beaucoup plus large.
5: Ce qui se passe à Kousra n'est pas un incident isolé. Des milices de colons appuyées par l'armée israélienne étendent leurs attaques aux villages et villes palestiniennes, s'emparent des terres, attaquent les maisons et chassent les familles. Le nettoyage ethnique par Israël en Cisjordanie s'accélère et s'étend à la vue de tous.
3: Sur les vidéos prises ces 2 derniers jours par les familles assiégées, on voit clairement certains soldats sympathiser avec les colons. L'armée affirme qu'elle assigne un bataillon supplémentaire en Cisjordanie occupée pour rétablir l'ordre.
2: Les réactions ce matin de l'ambassadeur américain en Israël dans un post sur ses réseaux sociaux. Mike Huckabee a fermement condamné ce qui se passe en ce moment à Kousra. Il assure que Washington a été très impliqué dans les efforts pour mettre fin au siège en cours et pour éliminer, je cite, les terroristes israéliens qui font cela. C'était les précisions à Jérusalem de Frédéric Misselin. Faire taire les dissidents, intimider des communautés et punir des personnes exerçant leurs droits fondamentaux dans un communiqué commun publié hier soir. L'Union européenne et une trentaine de pays, dont le Royaume-Uni et le Canada, dénoncent les exécutions judiciaires de manifestants qui se multiplient ces derniers mois en Iran. La semaine dernière, déjà, l'ONU avait exprimé son inquiétude face à cette hausse de mise à mort. 56 personnes ont été tuées depuis les premières pendaisons liées aux manifestations du début de l'année.
0: Moins d'une semaine après avoir signé un pacte défensif avec l'Arabie Saoudite et le Pakistan à la Mecque, eh bien la Turquie courtise désormais l'Égypte.
2: Un accord défensif semblable à l'OTAN. Il stipule notamment que l'attaque de l'un des pays membres sera traitée comme une attaque contre tous les pays signataires. Alors ces derniers jours, Ankara n'a pas manqué d'exprimer sa volonté de voir le Caire rejoindre ce pacte. C'est dans ce contexte donc que le chef de la diplomatie turque, Hakan Fidan, effectue une visite en Égypte à partir d'aujourd'hui. Céline Pierre-Magnani, vous êtes la correspondante de RFI dans la capitale turque. Pourquoi la Turquie souhaite rallier l'Égypte à cet accord de défense ?
6: Alors, comme d'autres dirigeants de puissance moyenne, le président Recep Tayyip Erdogan fustige depuis des années l'ordre mondial hérité de 1945. Alors cet accord signé avec l'Arabie Saoudite et le Pakistan est un acte très concret, une alliance sunnite qui lui permet de s'émanciper des États-Unis, son principal partenaire militaire au sein de l'OTAN. Pour le président turc, les questions régionales doivent, je cite, être résolues par les acteurs régionaux. L'alliance est donc destinée à s'élargir pour cumuler les forces de la région. L'Égypte, qui était l'un des pays pressentis pour rejoindre le pacte, aurait préféré rester en retrait. Le pays développe sa propre stratégie dans un contexte de recomposition des équilibres régionaux. Et le Caire souhaite en effet temporiser pour préserver ses relations avec Israël, mais aussi avec les Émirats arabes unis, avec lesquels elle a passé un traité de défense. Mais Ankara, locomotive du projet, n'a pas dit son dernier mot. Le ministre des Affaires étrangères turc ne manquera pas d'aborder le sujet lors de sa visite en Égypte, mais devra aussi convaincre l'Arabie Saoudite, très frileuse à cette perspective.
2: Céline Pierre Magnani en direct de Ankara.
0: Dans l'actualité également, Candice, au moins 265 morts, près de 3500 blessés, 500 disparus dans le séisme qui a frappé lundi la Colombie.
2: C'est le nouveau bilan transmis il y a quelques heures par le président Abelardo de la Esprilla, le chef d'État fraîchement élu qui a décrété l'état d'urgence économique. Une mesure l'autorisant notamment à lever des impôts et modifier le budget sans passer par le Parlement. Sur place, les secouristes sont toujours à pied d'œuvre pour tenter de retrouver d'éventuels survivants, notamment dans le département du Chocó, un territoire pauvre, particulièrement affecté par le tremblement de terre, où il devient de plus en plus difficile d'acheminer de l'aide humanitaire. Justine Fontaine a pu joindre la représentante de l'UNICEF en Colombie. Elle a un bureau dans la région et vient d'envoyer du personnel en renfort.
1: Rien qu'à Quibdo, la capitale du Chocó, les dégâts sont considérables. L'UNICEF elle-même s'est retrouvée sans bureau et sans logement pour son personnel sur place, témoigne sa représentante en Colombie, Tania Chapuisa.
7: L'évaluation disait qu'on ne devrait pas retourner dans ce bâtiment pour le moment. Même le grand hôtel de Quibdo a été endommagé et a dû fermer.
1: L'Agence de l'ONU pour l'éducation et l'enfance a envoyé des renforts dans la région, arrivés ce mercredi, pour distribuer bientôt des kits d'hygiène ou encore des systèmes de purification d'eau dans certains villages. Mais il faudra encore un peu de temps pour évaluer précisément les besoins et surtout pour acheminer l'aide.
7: Le Chocó est inaccessible, sauf dans beaucoup d'endroits par rivière. Mais les rivières aussi sont compliquées parce qu'il y a beaucoup de groupes armés présents dans le Chocó. Alors il y a des complications logistiques vis-à-vis comment arriver dans les petits villages, pas simplement dans la capitale de Quibdo.
1: Dans la région, les cours ont été suspendus et au moins une trentaine de bâtiments scolaires ont été endommagés. L'UNICEF appelle à ce que les élèves puissent revenir le plus vite possible en classe pour éviter que les jeunes soient recrutés par les narcotrafiquants et d'autres groupes armés.
2: Les explications signées Justine Fontaine.
0: Au Soudan, les paramilitaires revendiquent le contrôle d'une nouvelle localité à la frontière avec l'Éthiopie.
2: Et c'est depuis le territoire éthiopien que les forces de soutien rapide ont lancé hier l'assaut vers la ville de Gessan, localité située dans l'état du Nil Bleu au sud-est du Soudan, dont ils assurent avoir pris le contrôle. Après avoir essuyé plusieurs revers ces derniers mois dans d'autres régions du pays, comme au Kordofan ou au Darfour, les FCR cherchent à reprendre l'initiative dans le conflit qui les oppose à l'armée. Les troupes gouvernementales dénoncent de leur côté l'implication d'Addis Abeba, et ce n'est pas la première fois, Oudrey Ibrahim.
8: Selon de preuves concordantes, les FSR et les forces d'Abdelaziz Al-Halo, dirigées par Joseph Toka, s'entraînent dans un camp à Beni Shengoul, en Éthiopie. Ce camp leur sert de base de repli pour réorganiser leurs forces. L'Éthiopie achemine également, comme la Libye et le Tchad, l'aide militaire émiratie aux paramilitaires soudanais à travers l'aéroport d'Assosa. Mais Addis Abeba nie toujours son implication. Les FSR affirment avoir pris totalement Gessan et leurs combattants ont pris des photos et des vidéos devant le centre médical situé au cœur de la ville. Ils montrent également des dépôts d'armes appartenant à l'armée et qui sont désormais en leur possession. L'armée indique cependant que les combats continuent et que la base militaire occupée par la division 13 infanterie est toujours en sa possession. L'armée pillonne, moyennant des drones turcs, les positions des FSR dans la ville. Selon l'OIM, les affrontements violents ont fait fuir 2500 personnes dans 500 familles.
2: Ouda Ibrahim. Et à noter qu'une nouvelle défection dans les rangs des FCR a eu lieu hier. C'est le gouverneur du Darfour, Ahmad Mohamed Ahmed. Il a annoncé sa désertion en direct sur une chaîne de télévision saoudienne.
0: Le seuil des 40 degrés en passe d'être franchi dans le sud de la France aujourd'hui, avec des températures records encore attendues.
2: Une cinquième vague de chaleur qui va toucher toute l'Europe. Alors, au-delà des victimes qui vivent la canicule dans leur chair, l'économie, elle aussi, est affectée. Selon la ministre française de la transition écologique, les canicules à répétition qu'a connu le pays cette année pourraient coûter entre 10 à 15 milliards d'euros. Mais il faut rester prudent sur ce calcul, Pierre-Olivier, car chiffrer le coût d'un épisode météorologique est un exercice difficile.
9: Première difficulté pour calculer combien coûte une canicule, il faut prendre en compte ses effets directs et indirects sur l'économie. Pas toujours facile à quantifier, Pascal Delima, chef économiste chez BKMC.
10: Les coûts directs, c'est les dommages qui sont directement liés à la canicule, par exemple la baisse des rendements agricoles, une surconsommation électrique, ça c'est vraiment des coûts directs. Et puis ensuite, il y a des coûts indirects qui sont des effets en cascade dans le reste de l'économie. On prend l'exemple d'une récolte. Si une récolte diminue, les prix alimentaires vont augmenter. C'est un impact indirect.
9: Autre difficulté, calculer le manque à gagner par rapport à une année sans canicule. Là encore, les indicateurs comportent des marges d'erreur.
10: Les méthodes aujourd'hui qu'on utilise, c'est d'imaginer la production française si cette canicule n'avait pas eu lieu. Donc on compare les mêmes territoires pendant des périodes chaudes, on compare des productivités d'entreprises qui sont exposées de la même façon. Il y a des marges d'erreur forcément. On peut produire un ordre de grandeur crédible, mais il n'existe pas un chiffre unique du coût des canicules et attention.
9: Preuve de la complexité à chiffrer le coût d'une canicule, l'INSEE a refusé de confirmer les chiffres avancés par Monique Barbu.
0: Pierre-Olivier, et puis on termine, Candice, avec une affaire turque sortie hier en salle sur les écrans français.
2: Une histoire de statut social et de compromission. Sophie Torlotin, le cinéaste, Hüseyin Aydin Gürsoy signe aussi un film, un thriller tendu sur une communauté peu représentée en France.
11: Elle refuse de bosser avec un avocat turc.
12: Né Mustafa, il a choisi le prénom Mathieu pour s'intégrer dans le milieu concurrentiel des avocats d'affaires. Alors quand le jeune Abdullah, victime d'une agression raciste dans son taxi, lui demande de l'aide, il lui conseille d'accepter l'argent que propose le coupable, neveu d'un parlementaire européen.
13: Ça a été un immense défi d'être en empathie avec lui.
12: Lionel Erdogan incarne l'avocat peu scrupuleux.
13: Ma réflexion s'est portée sur la sincérité de son acte de départ de proposer de l'argent. Sincèrement, il pense qu'il va aider Abdullah, qu'il va avoir l'argent, il va pouvoir vraiment aider sa famille, il va pouvoir se trouver un projet.
14: Si on a la garantie que l'affaire est enterrée, c'est bon pour nous.
12: Ce cheminement d'ascension et de chute d'un transfuge de classe permet aussi de découvrir la communauté turque peu représentée au cinéma.
13: Je crois que c'est l'un des premiers films sur la communauté. Je me rends compte que les gens sont heureux aussi de découvrir cette communauté qu'ils ne connaissent beaucoup par le sport, évidemment, mais par les restaurants kebab, tout ça. Voilà. Et là, on pousse un peu la porte et on se dévoile un tout petit peu.
12: Mathieu pense devoir gommer son identité turque pour s'intégrer quand Abdullah revendique qu'on le considère comme un Français à part entière.
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16: Bonjour, on jette un œil sur la météo de ce matin avec un temps dégagé sur l'ouest du département et en vallée du Lot. Quelques nuages se situent sur la marge ride, des nuages qui apporteront dans l'après-midi des risques d'orages et d'averses de Langogne au Mont-Lozère. Côté température, il fera encore chaud avec 32 degrés pour Villefort et Mende, 33 à Marvejols et 34 pour Lacanourgue et les Cévennes. Nous fêtons aujourd'hui la Saint-Hippolyte.
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1: Bonjour à toutes et à tous, voici votre agenda des sorties pour ce jeudi 13 août en Lozère. Et comme d'habitude, on commence par les marchés, mais cette fois-ci, deux marchés nocturnes. Retrouvez le marché nocturne de Banassac à partir de 19h avec producteurs locaux, buvettes et ambiance conviviale. Autre rendez-vous incontournable, le marché nocturne de Saint-Enimi où de nombreux artisans vous attendent. Et cette année encore, l'association Yaka Danser animera la soirée avec des initiations et des danses latino, rock, swing, charleston et bien d'autres. C'est de 21h à 1h du matin près de la Burle. Poursuivons avec les visites guidées. À 10h30, partez découvrir le village des Vignes au cœur des gorges du Tarn lors d'une visite guidée gratuite au départ de l'office de tourisme. Au domaine des Boissés, un escape game familial est proposé toute la journée pour partir à la recherche du trésor des Causses et des Cévennes. À Chanac, profitez également de l'ouverture hebdomadaire de la Tour de Chanac, accessible librement de 14 à 18 heures. À Mende, toujours plusieurs visites sont proposées. À 14h30, découvrez la cathédrale et montez jusqu'à son clocher. Au musée du Gévaudan, une visite est spécialement organisée pour les enfants de 6 à 10 ans. À 16h, partez reconnaître les plantes sauvages avec Loz Herbe. À 17h, encore une fois, l'occasion de grimper au sommet du clocher de la cathédrale. À 20h30, un concours de pétanque à Mende Plage. Puis à 21h, la traditionnelle visite nocturne sur les traces de la bête. Enfin, à Langogne, Jean Chaise vous propose sa balade patrimoniale du jeudi à 17h30. Les amoureux de nature auront eux aussi de nombreux rendez-vous. Comme chaque jeudi matin, Trail Margeride propose tout d'abord une sortie gratuite au départ de la salle des fêtes du Malzieu, une rando sportive et accessible à toutes et tous et des parcours allant de 10 à 15 km. Au Mas Saint-Chély, une visite de ferme est organisée dès 7h30 pour rencontrer un berger et une éleveuse du Causse-Méjean. À 19h, au départ du hameau d'Ozinc à Pauillac en Margeride, laissez-vous tenter par une balade gourmande au coucher du soleil ponctuée d'une dégustation de produits locaux. Les passionnés d'astronomie ont également rendez-vous à la station du Mont-Lozère où Astrolab propose une soirée d'observation du ciel dans la réserve internationale de ciel étoilé des Cévennes. Et si vous aimez les expériences originales, pensez déjà à demain matin. Dès 6h du matin, une balade au lever du soleil est organisée sur le Causse-Méjean entre musique, conte et violoncelle. Une sortie matinale qui nécessite une réservation. Et pour terminer, on part du côté des concerts et des spectacles. À 18h30, toujours à Pauillac en Margeride, le duo Framboyant vous fera voyager entre musique mexicaine, afro-latine et occitane. À 19h, la collégiale de la Canourgue accueille un spectacle mêlant théâtre et musique baroque autour de l'univers de Molière. À la même heure, un concert exceptionnel est proposé dans une grotte avec le duo Sera qui mêle handpan, violon, mandoline et trompette dans une ambiance intimiste. À la Fage Saint-Julien, place aux musiques du monde avec l'ensemble folklorique malgache Ben Jagassi. À 20h, à Hurlaparade, retrouvez la traditionnelle soirée des contes au pied du moulin à Vent de Laborie. À Florac, le tire-lieu La Pompe reçoit Octopoulpe, artiste atypique, naviguant entre math rock et hardcore punk. Très belle journée à toutes et à tous sur 48FM. Pour plus de renseignements, rendez-vous sur les sites internet des différentes offices de tourisme du département.
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6: Donc Célia pour Bouillon Collectif.
7: Laurette pour Bouillon Collectif aussi.
1: Bonjour Célia et bonjour Laurette. Vous êtes là sur 46 FM pour parler de votre première soirée organisée en Lozère le 14 août prochain au Domaine des Boissets, donc l'association toute nouvelle Bouillon Collectif. On va après revenir sur qu'est-ce que c'est cette association qui débarque en Lozère, entre guillemets, toute nouvelle. Mais peut-être un mot sur cette soirée du 14 août. Le 14 août, on voit les étoiles souvent, et donc vous avez appelé cette soirée Sous la Lune.
6: Donc en effet, la soirée va commencer en fin de journée. C'est pour ça qu'on a décidé de l'appeler Sous la Lune. Donc l'événement commencera à partir de 16h30 et va se découper en plusieurs parties. Avec en premier lieu des ateliers artistiques, donc notamment une balade cyanotype. Pour ça, je vais laisser la parole à Laurette.
1: Et qu'est-ce que c'est une balade cyanotype?
7: Alors, c'est une petite balade pour découvrir un peu les paysages à côté du domaine des Boissets, donc notamment les gorges du Tarn. C'est une balade qui se veut un peu poétique pour réfléchir sur qu'est-ce que c'est qu'un cos. Et au fur et à mesure, on ramassera des petites plantes, on fera des petits dessins, on aura l'appui de photos aussi, et on pourra imprimer tout ça grâce à une technique d'impression artisanale c'est un liquide qui réagit à la lumière, et on pourra faire notre vision poétique du cos.
1: Parce que l'idée, peut-être avant de rentrer dans l'organisation précise, c'est que cette soirée-là, c'est pour mélanger un peu patrimoine, art, moment partagé, enfin je ne sais pas comment on pourrait l'expliquer, Célia.
6: En tout cas, il y a l'idée d'une convivialité, de passer du temps ensemble, et après, avec des choses que nous, on sait faire, qui sont plutôt des choses, du coup, artistiques, culturelles. Mais en effet, il y a cette idée-là de passer un temps au domaine des Boissets, qui est quand même un endroit hyper agréable, joli, et donc ça donnait vraiment envie de passer du temps là-bas, ensemble.
1: On peut peut-être le rappeler, ça, c'est vrai qu'on a des auditeurs l'été qui sont pas forcément justement des Lozériens. On a beaucoup de touristes qui doivent nous écouter sur la route tout le matin au café en se disant qu'est-ce que je fais aujourd'hui par exemple, ou la semaine prochaine au camping. Un mot un peu justement sur le domaine des Boissets, cette vue sur les gorges du Tarn, c'est pas une soirée qui se passe n'importe où, j'ai envie de dire.
6: Bah ouais, c'est vraiment un lieu qui est super poétique et super beau, qui à la fois retrace un peu l'histoire de comment est-ce qu'on vit sur le Cos, et en même temps avec une vue imprenable sur les gorges du Tarn. Du coup, quand nous on a appris que en tant qu'association le département pouvait prêter gracieusement ce lieu-là, ça nous a vraiment donné envie d'organiser cet événement à cet endroit-là précis, qui amène quand même, je pense, des soirées assez chouettes.
1: Oui, donc c'est pour ça aussi que typiquement la balade vaut le coup de le faire sur les bords. Qu'est-ce qu'on va apprendre justement? C'est comment vivaient les cosnards et les cosnards? C'est voilà, l'idée c'est de...
7: Alors l'idée c'est plutôt de partager un imaginaire, plutôt de partir aussi des sensations. On va un peu se balader avec nos cinq sens aussi, découvrir un petit peu la géologie, les plantes, etc. Mais sans... C'est pas une visite guidée, mais c'est plutôt, voilà, on va partir de ce que les gens imaginent sur qu'est-ce que c'est un cos, comment les habitants y vivaient, etc. Et puis de là, voilà.
6: Et cette balade, elle est proposée donc par Laurette qui est en train de parler, et aussi Inès. Et donc c'est leurs deux univers aussi qui vont se mêler. Donc Laurette qui a une sensibilité aussi de photos. Il y aura d'ailleurs une expo de ses photos pour le 14 août. Et Inès, elle, qui a plus aussi une vision pédagogique, donc qui va pouvoir apporter ça aussi.
1: Donc ça, c'est pour 16h30. Après, vous l'avez dit, on enchaîne avec un atelier cuisine sérigraphie.
6: Voilà, qui est aussi à 16h30. C'est deux ateliers qui se font en parallèle. Donc là, c'est pareil, un atelier artistique. Alors, assez étonnant parce que souvent la cuisine et la sérigraphie ne sont pas mêlées les uns aux autres. Donc la sérigraphie, c'est une technique d'impression artisanale qui permet d'imprimer entre autres sur du papier et du tissu. Et la cuisine, a priori, vous savez ce que c'est. Donc là, l'idée, ça va être de cuisiner parce que le soir, on y reviendra, mais il y aura un repas partagé. Donc cuisiner des petites choses pour ce repas-là et garder les déchets de la cuisine pour en faire des encres végétales qui nous permettront ensuite d'imprimer sur des torchons. Voilà, pour boucler la boucle. Et donc cet atelier-là, il est mené par Louise et moi. Donc voilà, l'idée de cuisiner ensemble et ensuite de faire des torchons sur lesquels on reviendra sur des motifs à la fois culinaires. Peut-être qu'il y aura des bouts de recettes. On est en train justement de voir comment est-ce qu'on peut composer ces torchons pour le 14 août.
1: On a commencé à souvent vous voir, notamment, je pense, récemment au Festival de Chanac. Voilà, la sérigraphie en Lozère, vous commencez à vous faire une petite place.
6: En effet. Et juste pour ces ateliers-là, on préconise une réservation par mail. Et c'est au tarif de 5 euros pour faire des ateliers.
1: Et donc, si je dis pas de bêtises, si je reprends mon emploi du temps, après, c'est le repas partagé.
6: Exactement. À 19h30, l'idée c'est de. Là, tout le monde. L'idée c'est pas forcément d'avoir fait les ateliers. On peut venir que à partir du moment du repas. Donc, il commencera aux alentours de 19h30. Donc, l'idée c'est que chacun et chacune ramène un petit quelque chose à manger et qu'on puisse faire un grand buffet sur lequel on partage tous nos délicieux plats.
1: Ouais. Mais vous l'avez dit dès le début, l'idée de cette soirée, c'est aussi la convivialité. Donc forcément, le repas partagé, on partage ce qu'on a avec les gens, c'est ça l'idée. Ouais. Je vais aussi apporter les plaids, j'imagine que ça va être sur un peu un pique-nique géant. Quoi.
6: C'est ça. Alors, le pique-nique, a priori, pourra se faire sur des tables. Mmh. Mais s'il y a trop de monde, il y aura aussi une partie plus pique-nique. Et les plaids, c'est encore pour la partie d'après, oui. Où ce sera plus utile.
1: On peut en parler justement, si je dis pas de bêtises, vous avez, avec cette idée de soirée, il y aura de la projection et là-dessus, vous avez eu un partenariat avec Vue du Québec.
6: C'est ça, exactement. On a eu beaucoup de chance pour ce partenariat-là, donc en cherchant en Lozère en fait, du matériel pour faire la projection, parce que notre association n'est pas équipée pour ça. On a eu une réponse positive de la part de la nouvelle distribution qui nouvelle dimension. Est-ce que je refais ou pas ?
1: Oui, bah, tu peux dire de la part de.
6: De la part de la nouvelle dimension qui du coup a été super, enfin qui nous a accompagnés sur le prêt de matériel et en plus de ça qui nous propose de également nous prêter un court métrage. Donc on va diffuser un court métrage de leur sélection pendant aussi la soirée. Donc ça, on a de la chance.
1: Oui, c'était une belle opportunité, j'imagine, en plus d'avoir un court métrage comme ça qui est fait en partenariat sur le territoire. Voilà, il y a un côté un peu, ça se répond, je trouve.
6: Et en plus, du coup, le réalisateur du court métrage qui s'appelle Le Punk de Natasha Kwan sera en résidence en fait sur le territoire à l'automne, ce qui permet de faire un lien aussi avec son arrivée.
1: Et puis, en parallèle, du coup, j'imagine, dans le décor, mais qu'on peut aller voir tout le long de la soirée, il y a l'expo photo de Laurette. Peut-être tu peux nous en parler. Quel type de photo tu fais? Qu'est-ce qu'on aura l'occasion de voir?
7: C'est une exposition sur l'intimité et le voyage. C'est un espace assez doux de contemplation qui amène à réfléchir un peu sur qu'est-ce que l'intimité, comment on la partage, comment on décide de ne plus la partager aussi.
1: On appelle les gens à venir, nombreux et nombreux, pour cette soirée. On a fait le tour ?
6: Il y aura également une buvette pour désaltérer petits et grands. Voilà.
1: Une buvette. Et donc ça, on l'a dit, c'est le premier événement, en tout cas en Lozère, du collectif Bouillon Collectif. Donc la soirée, je rappelle, le 14 août, Sous la Lune. Sous la Lune qui est peut-être aussi une référence à un artiste marseillais, j'imagine. Mais en dehors de ça, Bouillon Collectif, vous l'avez dit, vous avez eu l'opportunité, le département de la Lozère peut aux associations prêter gracieusement le domaine des Boissets pour organiser des événements. Mais parlez-nous un peu plus de ce collectif, cette nouvelle association.
6: Donc c'est une association qu'on a fondée avec des copines au printemps. Avec des personnes qui sont basées en Lozère, mais pas que. Il y a aussi pas mal de copines qui sont sur Lyon ou Paris. Donc, c'est avec des amis avec lesquels j'ai fait mes études des Beaux-Arts, notamment. Et donc, l'idée de cette association, c'est à la fois d'organiser des événements culturels et conviviaux, et aussi d'avoir un espace qui nous permet de créer des objets graphiques et audiovisuels en collectif. Donc voilà, l'idée c'est, là on commence par un premier événement en Lozère, il y en aura sans doute d'autres ailleurs, mais surtout d'autres en Lozère aussi.
1: Bah, merci Laurette et merci Célia, et donc on donne rendez-vous à partir de quelle heure? À partir de
6: 16h30
1: au domaine des Boissets le 14 août prochain.
7: Merci.
1: Bah, bel été à vous.
6: Merci.
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1: Bonjour, on jette un œil sur la météo de ce matin avec un temps dégagé sur l'ouest du département et en vallée du Lot. Quelques nuages se situent sur la marge ride, des nuages qui apporteront dans l'après-midi des risques d'orages et d'averses de Langogne au Mont-Lozère. Côté température, il fera encore chaud avec 32 degrés pour Villefort et Mende, 33 à Marvejols et 34 pour Lacanourgue et les Cévennes. 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

0: 9h à Paris, 7h en temps universel. 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
1: Clotilde Dumais.
0: Le journal international avec vous, Diane Berger, et à la une, la canicule et la sécheresse qui bouleversent l'agriculture européenne.
2: Reportage dans un instant chez un maraîcher de région parisienne. Il a perdu une grande partie de ses tomates et de ses oignons. Et les dégâts, vous allez l'entendre, se chiffrent en plusieurs milliers d'euros. Nous nous pencherons ensuite sur la présidentielle en Zambie. Le sortant Hagende Hichilema brigue un second mandat après une campagne morne marquée par les restrictions. Trois condamnés à mort vont être tués aujourd'hui aux États-Unis. Le rythme des exécutions accélère depuis le retour de Donald Trump à la Maison-Blanche. Et plusieurs minutes de nuit, en plein jour, l'éclipse solaire a fasciné hier des millions de personnes. On ira en Espagne où c'était une première depuis plus d'un siècle.
0: La canicule se poursuit donc sur l'ouest de l'Europe.
2: Les températures sont particulièrement élevées en ce moment en Espagne, en Italie et en France. L'Hexagone subit sa cinquième vague de chaleur depuis le printemps. Des canicules à répétition qui pèsent sur l'économie du pays. 10 à 15 milliards d'euros selon Monique Barbu, la ministre de la Transition écologique. 80 départements sont en vigilance orange aujourd'hui. C'est quasiment l'intégralité du territoire français. Le mercure va osciller entre 38 et 40 degrés. Ajoutez à cela la sécheresse, là aussi un phénomène aggravé par le changement climatique. L'eau manque partout en France. Stéphane Genest est allé rencontrer un maraîcher à Bièvre, à une dizaine de kilomètres de Paris, une région normalement épargnée par les sécheresses.
3: Qu'importe l'endroit où Nicolas Revol met les pieds, la terre est sèche et ça se voit.
4: C'est dur comme du béton. Même la plante, elle a du mal à faire ses racines parce que c'est vraiment sec, sec, sec.
3: Ce maraîcher installé au sud de Paris depuis 5 ans garde le sourire, mais les dégâts sont visibles.
4: Sur ce bouquet là, on a 3 tomates qui vont arriver. Et là, on aurait dû en avoir 1, 2, 3 de plus. Donc là, on récolte moins que d'habitude en termes de mûrissement. Et les tomates, elles vont aussi être plus petites, donc moins lourdes. Et comme ça se vend au kilo, c'est aussi une perte de ce niveau-là, quoi.
3: Et derrière la serre, pour les oignons blancs, c'est pire. 80% de la production n'a pas survécu.
4: On voit à peu près les oignons blancs là, qui essayent de sortir de terre, mais ils sont sortis et ils sont plutôt retombés. Là. Du coup, même si on les arrose souvent, la chaleur a raison d'eux.
3: 3 mois qu'il n'a pas plu, la cuve de récupération d'eau de pluie est vide. Pareil pour la réserve. Nicolas Revol n'a donc pas d'autre choix que d'utiliser l'eau du robinet pour arroser ses légumes.
4: Si on ne le fait pas, tous nos légumes vont mourir. Du coup, pour nous, c'est tout le revenu de la ferme qui en dépend, quoi. Pour une ferme comme nous, ça va être sans doute entre 3 et 5 000 euros. C'est une charge en plus qui est significative. C'est aussi un gros enjeu parce que c'est maintenant que se joue l'hiver. On a toujours une saison d'avance.
3: Car aujourd'hui, ce sont les légumes d'hiver qui sont plantés. Et si cette situation continue, ils subiront le même sort que ceux d'été.
2: La sécheresse également en Europe centrale. La seule centrale nucléaire de Roumanie est à l'arrêt aujourd'hui. Le niveau très bas du Danube empêche de la refroidir correctement.
0: Dans l'actualité également, les Zambiens convoqués aux urnes pour élire leur président et leur député, c'est le dossier de ce journal.
2: 5 ans après une alternance historique, Hagende Hichilema brigue un deuxième mandat, le chef de l'État, qui fait face à 13 autres candidats. Bonjour Christina Okello.
5: Bonjour.
2: Christina, il n'y a pas eu beaucoup d'effervescence dans les rues cette année, la campagne a été discrète. Cela signifie-t-il que les électeurs zambiens se désintéressent de ce vote ?
5: Écoutez, pas forcément, mais il y a moins d'engouement qu'il y a 5 ans, c'est clair. À Lusaka, des travailleurs du secteur informel se demandent pourquoi perdre une journée de revenus pour aller voter. Certains pensent que Hagende Hichilema va gagner de toute façon et les sondages le donnent favori. Face à lui, Brian Mundubile, ancien cadre du Front Patriotique, est entré en liste tardivement, 3 mois seulement avant le scrutin. Depuis, il s'est imposé comme le principal challenger du président sortant. Mais bien que favori, le bilan de Hagende Hichilema ne fait pas l'unanimité, explique Nicole Beardsworth, spécialiste de la politique zambienne.
6: L'inflation a reculé, mais les prix restent élevés. Hagende Hichilema a certes très bien réussi à renégocier la dette, mais il a aussi supprimé les subventions sur l'électricité et les carburants qui permettaient d'atténuer la hausse du coût de la vie. Et cela a bien sûr eu des répercussions sur le prix général des biens et des services.
2: Autre controverse, Christina, les règles du jeu.
5: Oui, à quelques jours de vote, la commission électorale a dû préciser qu'un bulletin pouvait être valable même sans croix si l'intention de vote était claire. Mais cette clarification tardive a surtout semé la confusion sur la manière de remplir son bulletin, explique l'avocate Linda Cassondé.
7: Selon la principale loi qui encadre le processus électoral, rien ne précise comment l'électeur doit marquer son bulletin. Mais un règlement prévoit, lui, que la case doit être marquée d'une croix. Le fait que cette question ait été soulevée si tardivement a créé une certaine confusion.
5: Et ce n'est pas la seule règle contestée. Fin juin, la commission électorale a aussi imposé aux candidats de l'opposition un calendrier précis. Il leur indiquait où et quand ils pouvaient tenir des meetings, officiellement pour éviter les violences. Mais selon Nicole Beardsworth, le parti au pouvoir, le PND, lui, n'était pas soumis aux mêmes restrictions.
2: Alors pourquoi de telles restrictions si Aigande Tshilema part justement largement favori?
5: Parce que le pouvoir, Fanny, ne considère pas la victoire comme acquise.
6: Le pouvoir reste nerveux. La Zambie a une longue histoire de gouvernement chassé du pouvoir alors qu'il pensait remporter les élections. Chaque parti au pouvoir sait donc qu'un scrutin peut se retourner contre lui.
5: Et dernier indicateur à surveiller, la participation, notamment chez les jeunes. Après la mobilisation exceptionnelle de 2021, elle dira beaucoup de l'adhésion ou de la désillusion des électeurs.
2: Les bureaux de vote sont ouverts jusqu'à 18h heure locale, 16h temps universel. C'était Christina Okello. Merci beaucoup Christina. 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
0: Autre élection, Diane, sur la côte est de l'Angleterre, cette fois-ci, c'est jour de vote à Clacton-on-Sea.
2: Les habitants vont-ils reconduire ou non leur député Nigel Farage, le patron du parti d'extrême droite Reform UK, accusé de ne pas avoir déclaré des dons reçus de la part d'un crypto-millionnaire et d'un escroc. Il a choisi de démissionner le mois dernier pour remettre son sort entre les mains de ses électeurs. Les principaux partis politiques boycottent l'élection, qualifiée de manœuvre démagogique, coûteuse pour le contribuable. Plusieurs candidats indépendants tentent quand même leur chance, dont le satirique Count Beanface, un autoproclamé guerrier de l'espace coiffé d'un casque en forme de poubelle. Sur place, les habitants ont surtout le sentiment de servir de décor au Farage Show. Emeline Vin.
8: Petite ville côtière, Clacton vit grâce au tourisme. Salarié du secteur, Nigel Brown compte voter blanc ce jeudi, mais pour lui, il n'y a pas de mauvaise publicité.
9: Depuis qu'il est élu, Farage a beaucoup fait parler de la ville. En tant que destination touristique, il faut que les gens aient entendu parler de Clacton. Et puis rien que les journalistes qui viennent en nombre, d'Europe, du monde entier, c'est bon pour les affaires.
8: 33 candidats affrontent Nigel Farage, parmi eux l'indépendant Michael O'Keefe. Il ne s'attend pas à être élu, mais il estime que son adversaire n'agit pas dans l'intérêt des 85 000 habitants.
10: Cette personne manipule le système électoral pour parvenir à ses fins. Il ne parle que de ce qu'il fera quand il sera nommé Premier ministre. Par contre, il ne dit rien de ce qu'il fera des 3 ans jusqu'à la prochaine élection.
8: Et Suzanne Stedman, électrice de gauche, commence à avoir honte de dire d'où elle vient.
11: Il sacrifie la ville sur l'autel de son ego. Cela pourrait nous causer du tort. On nous prend déjà pour des racistes et sa réélection ne ferait qu'empirer les choses. Et oui, ça me dérange.
8: L'élection pourrait coûter 250 000 livres aux contribuables. S'il est élu, Nigel Farage restera menacé par une enquête parlementaire sur ses finances. Emeline Vin, le retour de Clacton, RFI.
2: Israël détruit toutes les maisons de manière systématique dans le sud du Liban, selon le premier ministre libanais Nawaf Salam. Il accuse Israël de violations graves du droit international. Des habitants qui ont pu revenir dans leur village n'ont retrouvé que des ruines. L'armée est ici pour protéger les localités du nord d'Israël, insiste de son côté le ministre israélien de la Défense, qui s'est rendu justement hier dans le sud du Liban, dans cette bande de territoire qualifiée de zone de sécurité contre le Hezbollah.
0: Ils ont voulu partir en vacances gratuitement. Tout ce qu'ils avaient à faire, théoriquement, c'était de rentrer avec une valise remplie officiellement de matériel électronique.
2: Officiellement seulement, au moins 11 Français sont détenus en ce moment en Thaïlande, arrêtés à l'aéroport, car dans leur sac, ce n'étaient pas des téléphones ou des ordinateurs, mais des kilos de cannabis. Le phénomène n'est pas nouveau, mais il prend de l'ampleur. Nicolas Feldman, l'OFAST, l'Office français antistupéfiant, rapporte que les saisies de cannabis en provenance de Thaïlande ont bondi depuis 2 ans.
12: C'est une conséquence directe de la dépénalisation. À partir de 2023, la Thaïlande se met à surproduire de l'herbe de cannabis. Pour les trafiquants, c'est une aubaine. La plante cultivée sur place est en effet moins chère et surtout plus chargée en THC, la substance active du cannabis. Mécaniquement, dès l'été 2023, les saisies en Europe explosent. On passe en France de près d'1,5 tonne saisie en 2024 à 2,5 tonnes en 2025 et le phénomène se poursuit sur les premiers mois de l'année. On assiste là à une submersion, confie un responsable de l'Office anti-stupéfiant, l'OFAST. Consciente du phénomène et sous pression de ses partenaires, la Thaïlande a fini par réagir. Depuis le 18 juin, les contrôles aux frontières se sont durcis et surtout, les mules arrêtées n'ont plus qu'un seul choix, payer une amende d'environ 800 euros par kilo saisi ou être poursuivi pour trafic de stupéfiants. C'est ce durcissement qui explique les interpellations de Français de ces dernières semaines. Nous allons intensifier la coopération pour mieux cibler les potentielles mules au départ de Bangkok, indique-t-on à l'OFAST, qui prévoit d'envoyer sur place une délégation en septembre.
2: Nicolas Feldman, Tokyo proteste vigoureusement après la visite de Vladimir Poutine sur les îles Kouriles, rattachées à la Russie, revendiquées par le Japon à la frontière entre les deux pays. C'est le premier déplacement du chef du Kremlin dans cet archipel. Selon les médias russes, il a visité différents sites et inspecté le navire amiral de sa flotte dans le Pacifique.
0: Le président colombien décrète l'état d'urgence économique après le séisme meurtrier de lundi.
2: Magnitude 7,4 et un bilan qui n'arrête pas de s'alourdir. Les autorités comptent désormais 265 morts, près de 3500 blessés, 496 personnes sont portées disparues. Il y a également plus de 11 000 logements détruits.
0: Trois exécutions sont prévues aujourd'hui aux États-Unis dans trois États américains différents.
2: C'est une première depuis 2010 dans le pays et c'est un pur hasard du calendrier, mais il est révélateur. Le nombre d'exécutions augmente depuis le retour au pouvoir de Donald Trump, grand partisan de la peine capitale. Lubna Anaki.
13: Depuis le début de l'année, 19 détenus ont été exécutés. Avec les trois prévus aujourd'hui dans le Tennessee, l'Oklahoma et l'Alabama, ce chiffre passera à 22. L'année dernière, ils étaient 47, du jamais vu depuis 17 ans aux États-Unis. Des exécutions menées par une minorité d'États, à leur tête la Floride qui concentre à elle seule la majorité de ces mises à mort. Une politique poussée par le gouverneur républicain Ron DeSantis, comme l'explique Robin Maher du Centre d'information sur la peine de mort.
14: Contrairement à d'autres États où les tribunaux fixent les dates des exécutions et où il y a d'autres mécanismes de contrôle, en Floride, le gouverneur DeSantis décide seul des exécutions, de leur date et de qui peut bénéficier d'une grâce. C'est une concentration de pouvoir extraordinaire entre les mains d'un seul individu.
13: Si les exécutions sont en hausse depuis le retour de Donald Trump au pouvoir, Robin Maher précise que le nombre de condamnations à mort, lui, est en baisse, signe selon elle d'une réticence de la part des jurés à prononcer cette sentence et d'une réticence de la part des procureurs à réclamer la peine de mort. Lubna Anaki, New York, RFI.
2: C'est l'un des visages de l'administration Trump. Caroline Leavitt va quitter son poste de porte-parole de la Maison-Blanche à la fin du mois. La républicaine de 28 ans, parmi les plus fidèles au président américain, promet de rester active en politique, mais elle explique vouloir se consacrer plus à l'éducation de ses deux enfants.
0: Et puis on termine, Diane, avec ce grand spectacle offert hier par la nature.
2: La Lune est passée devant le Soleil, un phénomène visible depuis une grande partie de l'Europe de l'Ouest et du Nord-Ouest de l'Afrique. L'éclipse solaire a été totale en Islande et en Espagne, où c'est la première fois qu'on en voit une en plus d'un siècle. Pendant un peu moins de deux minutes, les habitants rencontrés par Élise Gazangel ont été plongés entièrement dans le noir.
15: Il existe des événements visuels qui se racontent aussi en tendant l'oreille. Ce mercredi à Roquetes, au sud de la Catalogne, 300 personnes se sont tues pour admirer une éclipse en silence. Cristina Cervera.
16: C'est super beau, impressionnant, c'est très joli. Et voir ça en direct avec mes filles en plus. Elles ont 5 et 8 ans et elles ont crié de joie quand je leur ai dit « C'est bon, on peut retirer les lunettes ».
15: Une minute plus tard, les applaudissements, comme pour remercier le ciel du spectacle que nous décrit Naya, 8 ans.
17: C'était comme une couronne bleue, très jolie. C'était comme un trou noir avec des bords un peu bleus. Super cool.
15: Au-delà de la beauté du moment, Pedro Duque, astronaute et ex-ministre des Sciences, espère que cette éclipse servira à la population.
18: J'espère que cela donnera la sensation que nous partageons tous une même planète, toute petite, qui se déplace dans l'univers comme la Lune et qu'il faut en prendre soin de cette planète.
15: Et l'Espagne est chanceuse, deux nouvelles éclipses sont prévues en 2027 et en 2028. Élise Gazangel, Roquetes, RFI.
2: Et si vous souhaitez voir vous aussi ou revoir cette éclipse, n'hésitez pas à vous rendre sur notre site www.rfi.fr. Vous retrouverez à la une un dossier dédié au phénomène astronomique avec justement de très nombreuses photographies.
0: Merci beaucoup Diane Berger. On poursuit avec la revue de presse internationale Frédéric Couteau et à la une, l'Europe qui suffoque.
19: Et oui, encore un nouvel épisode de chaleur intense à partir de ce jeudi.
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21: Bonjour, on jette un œil sur la météo de ce matin avec un temps dégagé sur l'ouest du département et en vallée du Lot. Quelques nuages se situent sur la marge ride, des nuages qui apporteront dans l'après-midi des risques d'orages et d'averses de Langogne au Mont-Lozère. Côté température, il fera encore chaud avec 32 degrés pour Villefort et Mende, 33 à Marvejols et 34 pour Lacanourgue et les Cévennes. Nous fêtons aujourd'hui la Saint-Hippolyte.
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1: Bonjour à toutes et à tous, voici votre agenda des sorties pour ce jeudi 13 août en Lozère. Et comme d'habitude, on commence par les marchés, mais cette fois-ci, deux marchés nocturnes. Retrouvez le marché nocturne de Banassac à partir de 19h avec producteurs locaux, buvettes et ambiance conviviale. Autre rendez-vous incontournable, le marché nocturne de Saint-Enimie où de nombreux artisans vous attendent. Et cette année encore, l'association Yaka Danser animera la soirée avec des initiations et des danses latino, rock, swing, charleston et bien d'autres. C'est de 21h à 1h du matin près de la Burle. Poursuivons avec les visites guidées. À 10h30, partez découvrir le village des Vignes au cœur des gorges du Tarn lors d'une visite guidée gratuite au départ de l'office de tourisme. Au domaine des Boissés, un escape game familial est proposé toute la journée pour partir à la recherche du trésor des Causses et des Cévennes. À Chanac, profitez également de l'ouverture hebdomadaire de la tour de Chanac, accessible librement de 14 à 18 heures. À Mende, toujours plusieurs visites sont proposées. À 14h30, découvrez la cathédrale et montez jusqu'à son clocher. Au musée du Gévaudan, une visite est spécialement organisée pour les enfants de 6 à 10 ans. À 16h, partez reconnaître les plantes sauvages avec Loz Herbe. À 17h, encore une fois, l'occasion de grimper au sommet du clocher de la cathédrale. À 20h30, un concours de pétanque à Mende Plage. Puis à 21h, la traditionnelle visite nocturne sur les traces de la bête. Enfin, à Langogne, Jean Chaise vous propose sa balade patrimoniale du jeudi à 17h30. Les amoureux de nature auront eux aussi de nombreux rendez-vous. Comme chaque jeudi matin, Trail Margeride propose tout d'abord une sortie gratuite au départ de la salle des fêtes du Malzieu. Une rando sportive et accessible à toutes et tous et des parcours allant de 10 à 15 km. Au Mas Saint-Chély, une visite de ferme est organisée dès 7h30 pour rencontrer un berger et une éleveuse du Causse-Méjean. À 19h, au départ du hameau d'Auzinc à Pauillac en Margeride, laissez-vous tenter par une balade gourmande au coucher du soleil ponctuée d'une dégustation de produits locaux. Les passionnés d'astronomie ont également rendez-vous à la station du Mont-Lozère où Astrolab propose une soirée d'observation du ciel dans la réserve internationale de ciel étoilé des Cévennes. Et si vous aimez les expériences originales, pensez déjà à demain matin. Dès 6h du matin, une balade au lever du soleil est organisée sur le Causse-Méjean entre musique, conte et violoncelle. Une sortie matinale qui nécessite une réservation. Et pour terminer, on part du côté des concerts et des spectacles. À 18h30, toujours à Pauillac en Margeride, le duo Framboyant vous fera voyager entre musique mexicaine, afro-latine et occitane. À 19h, la collégiale de la Canourgue accueille un spectacle mêlant théâtre et musique baroque autour de l'univers de Molière. À la même heure, un concert exceptionnel est proposé dans une grotte avec le duo Sera qui mêle handpan, violon, mandoline et trompette dans une ambiance intimiste. À la Fage Saint-Julien, place aux musiques du monde avec l'ensemble folklorique malgache Ben Jagassi. À 20h, à Hurlaparade, retrouvez la traditionnelle soirée des contes au pied du moulin à Vent de la Bourrie. À Florac, le tire-lieu La Pompe reçoit Octopoulpe, artiste atypique, naviguant entre math rock et hardcore punk. Très belle journée à toutes et à tous sur 48 FM. Pour plus de renseignements, rendez-vous sur les sites internet des différentes offices de tourisme du département.
2: Pouh, je m'ennuie. Qu'est-ce qu'on fait aujourd'hui?

0: Célia pour Bouillon Collectif.
1: Laurette pour Bouillon Collectif aussi.
2: Bonjour Célia et bonjour Laurette. Vous êtes là sur 46 FM pour parler de votre première soirée organisée en Lozère le 14 août prochain au Domaine des Boissets, donc l'association toute nouvelle Bouillon Collectif. On va après revenir sur qu'est-ce que c'est cette association qui débarque en Lozère, entre guillemets, toute nouvelle. Mais peut-être un mot sur cette soirée du 14 août. Le 14 août, on voit les étoiles souvent, et donc vous avez appelé cette soirée Sous la Lune.
0: Donc en effet, la soirée va commencer en fin de journée. C'est pour ça qu'on a décidé de l'appeler Sous la Lune. Donc l'événement commencera à partir de 16h30 et va se découper en plusieurs parties avec en premier lieu des ateliers artistiques, donc notamment une balade cyanotype. Pour ça, je vais laisser la parole à Laurette.
2: Et qu'est-ce que c'est une balade cyanotype?
1: Alors, c'est une petite balade pour découvrir un peu les paysages à côté du domaine des Boissets, donc notamment les gorges du Tarn. C'est une balade qui se veut un peu poétique pour réfléchir sur qu'est-ce que c'est qu'un cos. Et au fur et à mesure, on ramassera des petites plantes, on fera des petits dessins, on aura l'appui de photos aussi, et on pourra imprimer tout ça grâce à une technique d'impression artisanale c'est un liquide qui réagit à la lumière, et on pourra faire notre vision poétique du cos.
2: Parce que l'idée, peut-être avant de rentrer dans l'organisation précise, c'est que cette soirée-là, c'est pour mélanger un peu patrimoine, art, moment partagé. Enfin, je ne sais pas comment on pourrait l'expliquer, Célia.
0: En tout cas, il y a l'idée d'une convivialité, de passer du temps ensemble. Et après, avec des choses que nous, on sait faire, qui sont plutôt des choses, du coup, artistiques, culturelles. Mais en effet, il y a cette idée-là de passer un temps au domaine des Boissets, qui est quand même un endroit hyper agréable, joli. Et donc, ça donnait vraiment envie de passer du temps là-bas, ensemble.
2: On peut peut-être le rappeler, ça. C'est vrai qu'on a des auditeurs l'été qui sont pas forcément justement des Lozériens. On a beaucoup de touristes qui doivent nous écouter sur la route tout le matin au café en se disant qu'est-ce que je fais aujourd'hui par exemple, ou la semaine prochaine au camping. Un mot un peu justement sur le domaine des Boissets, cette vue sur les gorges du Tarn, c'est pas une soirée qui se passe n'importe où, j'ai envie de dire.
0: Bah ouais, c'est vraiment un lieu qui est super poétique et super beau, qui à la fois retrace un peu l'histoire de comment est-ce qu'on vit sur le Cos, et en même temps avec une vue imprenable sur les gorges du Tarn. Du coup, quand nous on a appris qu'en tant qu'association, le département pouvait prêter gracieusement ce lieu-là, ça nous a vraiment donné envie d'organiser cet événement à cet endroit-là précis, qui amène quand même, je pense, des soirées assez chouettes.
2: Oui, donc c'est pour ça aussi que typiquement la balade vaut le coup de le faire sur les bords. Qu'est-ce qu'on va apprendre justement? C'est comment vivaient les cosnards et les cosnards? C'est voilà, l'idée, c'est de...
1: Alors l'idée, c'est plutôt de partager un imaginaire, plutôt de partir aussi des sensations. On va un peu se balader avec nos cinq sens aussi, découvrir un petit peu la géologie, les plantes, etc. Mais sans... C'est pas une visite guidée, mais c'est plutôt, voilà, on va partir de ce que les gens imaginent sur qu'est-ce que c'est un cos, comment les habitants y vivaient, etc. Et puis de là, voilà.
0: Et cette balade, elle est proposée donc par Laurette qui est en train de parler, et aussi Inès. Et donc c'est leurs deux univers aussi qui vont se mêler. Donc Laurette qui a une sensibilité aussi de photos. Il y aura d'ailleurs une expo de ses photos pour le 14 août. Et Inès, elle, qui a plus aussi une vision pédagogique, donc qui va pouvoir apporter ça aussi.
2: Donc ça, c'est pour 16h30. Après, vous l'avez dit, on enchaîne avec un atelier cuisine sérigraphie.
0: Voilà, qui est aussi à 16h30. C'est deux ateliers qui se font en parallèle. Donc là, c'est pareil, un atelier artistique. Alors, assez étonnant parce que souvent la cuisine et la sérigraphie ne sont pas mêlées les uns aux autres. Donc la sérigraphie, c'est une technique d'impression artisanale qui permet d'imprimer entre autres sur du papier et du tissu. Et la cuisine, a priori, vous savez ce que c'est. Donc là, l'idée, ça va être de cuisiner parce que le soir, on y reviendra, mais il y aura un repas partagé. Donc cuisiner des petites choses pour ce repas-là et garder les déchets de la cuisine pour en faire des encres végétales qui nous permettront ensuite d'imprimer sur des torchons. Voilà, pour boucler la boucle. Et donc cet atelier-là, il est mené par Louise et moi. Donc voilà, l'idée de cuisiner ensemble et ensuite de faire des torchons sur lesquels on reviendra sur des motifs à la fois culinaires. Peut-être qu'il y aura des bouts de recettes. On est en train justement de voir comment est-ce qu'on peut composer ces torchons. pour le 14 août.
2: On a commencé à souvent vous voir, notamment, je pense, à récemment au Festival de Chanac. Voilà, la sérigraphie en Lozère, vous commencez à vous faire une petite place.
0: En effet.
2: Et donc, oui.
0: Pardon. Et juste pour ces ateliers-là, on préconise une réservation par mail. Et c'est au tarif de 5 euros pour faire des ateliers.
2: Et donc, si je dis pas de bêtises, si je reprends mon emploi du temps, après, c'est le repas partagé.
0: Exactement. À 19h30, l'idée c'est de là tout le monde tout, on a pas là pardon. L'idée c'est pas forcément d'avoir fait les ateliers, on peut venir que à partir du moment du repas. Donc il commencera aux alentours de 19h30. Donc l'idée c'est que chacun et chacune ramène un petit quelque chose à manger et qu'on puisse faire un grand buffet sur lequel on partage nos délicieux plats.
2: Ouais. Mais vous l'avez dit dès le début, l'idée de cette soirée, c'est aussi la convivialité. Donc forcément, le repas partagé, on partage ce qu'on a avec les gens, c'est ça l'idée. Ouais. Je vais aussi apporter les plaids, j'imagine que ça va être sur un peu un pique-nique géant. Quoi.
0: C'est ça. Alors, le pique-nique, a priori, pourra se faire sur des tables. Mmh. Mais s'il y a trop de monde, il y aura aussi une partie plus pique-nique. Et les plaids, c'est encore pour la partie d'après, oui. Où ce sera plus utile.
2: On peut en parler justement, si je dis pas de bêtises, vous avez, avec cette idée de soirée, il y aura de la projection et là-dessus, vous avez eu un partenariat avec Vue du Québec.
0: C'est ça, exactement. On a eu beaucoup de chance pour ce partenariat-là. Donc en cherchant en Lozère, en fait, du matériel pour faire la projection, parce que notre association n'est pas équipée pour ça. On a eu une réponse positive de la part de la nouvelle distribution qui nouvelle dimension. Est-ce que je refais ou pas ?
2: Oui, bah, tu peux dire de la part de.
0: De la part de la nouvelle dimension qui du coup a été super, enfin qui nous a accompagnés sur le prêt de matériel et en plus de ça qui nous propose de également nous prêter un court métrage. Donc on va diffuser un court métrage de leur sélection pendant aussi la soirée. Donc ça, on a de la chance.
2: Oui, c'était une belle opportunité, j'imagine, en plus d'avoir un court métrage comme ça qui est fait en partenariat sur le territoire. Voilà, il y a un côté un peu, ça se répond, je trouve.
0: Et en plus, du coup, le réalisateur du court métrage qui s'appelle Le Punk de Natasha Kwan sera en résidence en fait sur le territoire à l'automne, ce qui permet de faire un lien aussi avec son arrivée.
2: Et puis, en parallèle, du coup, j'imagine, dans le décor, mais qu'on peut aller voir tout le long de la soirée, il y a l'expo photo de Laurette. Peut-être tu peux nous en parler. Quel type de photo tu fais? Qu'est-ce qu'on aura l'occasion de voir?
1: C'est une exposition sur l'intimité et le voyage. C'est un espace assez doux de contemplation qui amène à réfléchir un peu sur qu'est-ce que l'intimité, comment on la partage, comment on décide de ne plus la partager aussi.
2: On appelle les gens à venir, nombreux et nombreux, pour cette soirée. Qu'est-ce que on a fait le tour ?
0: Il y aura également une buvette pour désaltérer petits et grands. Voilà.
2: Une buvette. Et donc ça, on l'a dit, c'est le premier événement, en tout cas en Lozère, du collectif Bouillon Collectif. Donc la soirée, je rappelle, le 14 août, sous la lune. Sous la lune qui est peut-être aussi une référence à un artiste marseillais, j'imagine. Mais en dehors de ça, Bouillon Collectif, vous l'avez dit, vous avez eu l'opportunité, le département de la Lozère peut aux associations prêter gracieusement le domaine des Boissets pour organiser des événements. Mais parlez-nous un peu plus de ce collectif, cette nouvelle association.
0: Donc c'est une association qu'on a fondée avec des copines au printemps. Donc avec des personnes qui sont basées en Lozère, mais pas que. Il y a aussi pas mal de copines qui sont sur Lyon ou Paris. Donc c'est avec des amis avec lesquels j'ai fait mes études des Beaux-Arts notamment. Et donc l'idée de cette association, c'est à la fois d'organiser des événements culturels et conviviaux. Et aussi d'avoir un espace qui nous permet de créer des objets graphiques et audiovisuels en collectif. Donc voilà, l'idée c'est, là on commence par un premier événement en Lozère, il y en aura sans doute d'autres ailleurs, mais surtout d'autres en Lozère aussi.
2: Bah, merci Laurette et merci Célia, et donc on donne rendez-vous à partir de quelle heure? À partir de
0: 16h30
2: au domaine des Boissets le 14 août prochain.
1: Merci.
2: Bel été à vous.
0: Merci.

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1: Bonjour à toutes et à tous et bienvenue dans la minute du CIDFF sur 48FM. Et je suis avec Lara et Claire. Bonjour à vous deux.
2: Bonjour.
1: Et aujourd'hui, pour cette minute, on va parler des élections municipales. C'est bien ça ?
2: Oui, c'est ça.
3: Alors du coup, on voulait vous parler des élections municipales qui vont avoir lieu du coup, le 15 et le 22 mars 2026. C'est un rendez-vous quand même important parce que ce sont les communes qui agissent au plus près de la vie quotidienne des habitants et des habitantes, que ce soit pour parler du social, du travail, de l'économie, bref, de l'accès aux droits, etc. Et on voulait vous parler de ça parce que la Fédération nationale des CIDFF a publié un document avec une idée très simple, montrer que les communes ont un rôle à jouer pour l'égalité entre tous et toutes. Peut-être pour faire un petit rappel, parce que ça fait un moment qu'on n'est pas intervenu sur 48FM, dire que les CIDF existent depuis 1972 et que chaque année, c'est plus de 150 000 femmes accompagnées, dont 65 femmes victimes de violences. Autant dire que les associations, dont la nôtre, sont plutôt au fait de ces réalités de terrain. Donc le message aux élus locaux, il est plutôt clair, c'est qu'il y a beaucoup de choses qu'une mairie peut faire concrètement.
2: Donc oui, comme dit Lara, il y a beaucoup de choses qu'une mairie peut faire, mais quoi concrètement ? Donc on va vous donner aujourd'hui des pistes, des propositions. Donc déjà, une chose importante, et là encore une fois, on sait de quoi on parle, c'est le fait de soutenir les associations locales. Donc nous, au plus près du terrain, c'est très important pour nous le lien qu'on peut avoir avec une commune, le soutien qu'on peut avoir, parce que souvent c'est les... Alors je dis nous, mais il n'y a pas que nous, hein, il y a les autres associations. Souvent, ce sont les associations qui accueillent les femmes, qui les informent sur leurs droits, qui accompagnent les victimes, comme le disait tout à l'heure Lara. Donc c'est pour nous, les associations, c'est un acteur, un maillage essentiel du territoire et c'est pour ça que la mairie doit être en lien et doit les soutenir. Les CIDFF, par exemple, proposent que les communes puissent mettre des locaux à disposition ou des hébergements. Nous, on a quelques conventions avec des communes justement pour ça, pour avoir des hébergements pour des victimes qui ont besoin d'être mises à l'abri ou qui ont besoin d'un relogement, etc. On propose aussi un soutien pour les permanences d'accueil. Ça, c'est important. Ça se fait pas sans lien avec les mairies. Pour qu'on puisse aller sur tous les territoires, il nous faut des points d'attache. Donc il nous faut du soutien pour les permanences. Et puis aussi, et ça c'est très important, la communication. Communiquer sur les dispositifs qui existent. Communiquer sur ce qu'on fait, pouvoir faire le lien avec nous, se faire le relais en fait de l'information. Parce que parfois on a plein de services qui existent, mais en fait les habitants et les habitantes ne le savent pas. Ou ne savent pas qu'est-ce qu'ils peuvent faire, où est-ce qu'elles peuvent aller. Donc voilà, pour nous c'est ça qui est important aussi, le soutien aux assos, maillage essentiel.
3: Alors au-delà de la connaissance des dispositifs ou en tout cas de la communication qui peut avoir lieu, va y avoir toute la question de la prise en compte des familles monoparentales. Du coup, dans un programme politique, alors bien sûr, à l'échelle des petites communes, on ne pourra pas tout changer, mais sur des communes un peu importantes, où va y avoir, par exemple, des crèches, c'est travailler sur la question des horaires adaptés, travailler avec les jeunes parents, travailler sur des mesures qui peuvent aider les parents isolés avec des enfants. Ça peut être très local, c'est pas forcément collé à une politique nationale, mais tout simplement à une volonté municipale de mettre en place certaines mesures pour aider les familles monoparentales. Ce qu'il ne faut pas oublier, c'est qu'une famille sur quatre aujourd'hui est dans cette situation-là et que c'est 82% de femmes. Donc c'est une manière de changer la vie de ces personnes.
2: Un autre sujet qui est central et qui pour nous est très important et on estime qu'il doit être un sujet important pour une mairie, pour une commune, c'est le sujet des violences faites aux femmes. Évidemment, nous, c'est un sujet qu'on connaît assez bien en étant une des associations référentes sur le territoire. La première chose pour nous, c'est déjà que la mairie reconnaisse l'existence des violences faites aux femmes. Parce que parfois, dans certaines communes, on peut encore avoir des discours de « il n'y a pas de problème chez nous, ça n'existe pas, donc on arrête là ». Et ça, c'est dommage. En fait, le premier pas vers des politiques d'égalité, c'est de reconnaître, de faire un état des lieux concret en étant en lien avec les vraies données, les vrais chiffres. Et là, les communes ont un rôle super important. Chaque année, plus de 272 000 victimes de violences conjugales sont recensées en France, par exemple. L'année dernière, 246 000 plaintes, donc qui vont jusqu'à la plainte, de violences sexistes et sexuelles. Donc ça n'est pas rien. Et ça n'est pas que dans les grandes villes, c'est partout. Et donc pour nous, toutes les mairies ont un rôle à jouer à réaliser et à dire oui, j'accepte cette réalité-là et oui, je peux avoir un impact. Donc ce que la Fédération nationale des CIDFF propose, c'est déjà de pouvoir former des élus en tant que référent à l'égalité, en tant que référent violence sexiste et sexuelle, référent sur le sujet des discriminations. Tout ça, nous, c'est des formations qu'on propose et qu'on estime indispensables pour des élus locaux qui agissent sur le territoire. On propose aussi de mieux coordonner les acteurs et les actrices sur le terrain. Donc on parlait tout à l'heure du maillage associatif, mais pas seulement, aussi avec les structures médicales, les structures sociales, les structures gendarmerie, commissariat, etc. On a tous et toutes un rôle à jouer, mais la mairie a quand même un rôle fort et central. On propose aussi, du coup, de développer des lieux d'accueil pour les victimes. Ça, c'est super important, surtout sur des territoires très étendus où la mobilité peut parfois être un frein. Et puis, faciliter l'accès au logement pour les femmes qui quittent une situation de violence et parfois dans l'urgence et parfois en situation de danger. Parce que souvent, le logement, c'est justement la clé. C'est ce qui manque pour pouvoir se sortir de cette situation-là. Et évidemment qu'en termes de logement, la mairie a son rôle à jouer. Donc voilà, reconnaître ce qui existe et agir.
3: Et peut-être, alors on va pas vous faire la liste à la Prévert de tout ce qui existe. Claire pourra vous dire où est-ce que vous pouvez trouver toutes les recommandations que vous pouvez mettre en place si ça vous intéresse de lire ou d'interpeller vos élus locaux sur ces questions. Mais peut-être le dernier volet dont on voulait vous parler, c'est celui de la question de l'espace public. Du coup, tu as une idée à peu près, Thomas, du pourcentage de noms de rue qui portent un nom de femme aujourd'hui ou pas ?
1: Non, pas du tout. Je sais que c'est pas assez, qu'il y a souvent des campagnes pour le faire, même des fois des collages où des gens mettent des nouvelles rues. Non, aucune idée, mais je vais essayer d'aller. Allez, peut-être, en étant un peu optimiste, 40%.
4: Oh là là, là là.
2: Mais quel optimisme.
3: Ça serait bien. Non, aujourd'hui, c'est 13%.
1: Ah oui.
3: Donc en fait, ça paraît ridicule dit comme ça, ou ça ne paraît rien, mais tous ces petits riens, c'est pas rien.
2: C'est des messages qui passent quand
3: même. C'est des messages, parce que quand on se balade dans un espace public ou dans une rue et qu'on voit une plaque, on voit un nom, en fait, ça peut amener à se poser des questions, à s'interroger, à discuter, à échanger. Donc voilà, l'un des propositions, c'est de féminiser des noms de rue, des noms de places, d'installer des bancs pour... En tout cas, faire des commémorations. Alors, on voit, on ne va pas revenir sur ce qu'on fait dans le cadre du 25 novembre que le planning fait chaque année, de ce qui va se passer pour la guinguette de l'égalité, le 7 mars, etc. Mais voilà, la question de l'espace public et de rendre visibles les femmes dans l'espace public, c'est vraiment quelque chose qui peut être fait à petite échelle, et y compris à l'échelle d'une commune. Voilà. Et sur la mobilité aussi. Enfin, voilà. Bref, il y a tout un tas de choses qu'on peut faire sur les espaces.
1: Ouais, j'étais un peu optimiste parce que... Moi qui viens du 37, on a une ville qui s'appelle la Ville aux Dames, où toutes les villes, toutes les rues sont nommées avec... C'est une vraie commune, la Ville aux Dames, à côté de Tours.
3: Ok, super.
1: À visiter. Si vous voulez faire un petit tour vers Tours, allez à la Ville aux Dames.
2: Et pour compléter Lara, donc elle disait visibiliser les femmes, mais aussi montrer aux femmes qu'on pense à elles. Parce qu'il y a aussi un peu...
3: Et les minorités de genre aussi.
2: Les femmes et les minorités de genre, qu'on pense à elles et à eux. Et ça, c'est important de ne pas se sentir déconsidéré. Il y a plein de choses qui existent. On avait fait un épisode il y a, j'ai envie de dire 2 ans là-dessus, sur les femmes dans l'espace public, sur les maraudes, sur des choses comme ça, sur intégrer la question du genre dans la réflexion de sa ville, dans ce qu'on fait, dans qu'est-ce qu'on met en place. Donc voilà, on sait que chaque élu, chaque mairie a ses propres idées, ses propres projets, des nouvelles rues, des nouveaux bâtiments, etc. C'est juste de se poser des questions hommes-femmes en amont de ces mises en place-là. Donc en fait, pour nous, il y a plein de propositions à faire. Elles sont effectivement toutes recensées sur un document que tous les élus ou les futurs élus ou les candidats-candidates peuvent aller trouver sur notre site internet. C'est plein de recommandations. Mais pour nous, en fait, c'est de dire que l'égalité femmes-hommes, c'est pas juste la décision des ministères, c'est pas juste des grands effets d'annonce en haut. Il faut que ça se retrouve sur les territoires. Et pour que ça se retrouve sur les territoires, il faut du lien. Et ce lien-là, c'est les mairies qui les font. Pour nous, les mairies, elles ont un impact fort sur notre vie du quotidien. On voit bien là tout ce qui se joue sur des élections municipales. C'est pas tout à fait la même chose que sur des présidentielles, sur des législatives, etc. Là, c'est notre vie au quotidien, c'est le terrain. Et dans notre vie au quotidien, sur ce qu'on vit au jour le jour, ben, on a besoin de sentir que tout ça s'est pris en considération. L'impact sur les logements, les services publics, l'aménagement de la ville, le soutien aux associations. Là, on sait que c'est dans quelques jours, c'est dans très peu de temps, les municipales. Donc on invite, hein, encore une fois, toutes les futures candidats, candidates, ou les personnes qui vont aller voter, à aller voir un petit peu tout ce qui se fait, tout ce qui peut se faire, toutes les idées qu'on peut faire pour faire des communes et de notre beau département et de nos belles villes de Lozère, des véritables territoires d'égalité. Et vous n'hésitez pas aussi à appeler le CIDFF parce qu'on fourmille aussi d'idées et de suggestions. Et venez nous voir.
1: Et ben je pense que le message est passé pour les candidats, candidates et aussi les citoyens, citoyennes. Lara, Claire, merci à vous deux. C'était la minute du CIDFF sur 48FM.
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0: Il est midi à Paris, 10h en temps universel. 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
1: Sophie Pouzrat.
0: À la une de l'actualité, les conditions de vie de plus en plus critiques des marins du porte-avions américain USS Lincoln en mer depuis 6 mois, mobilisés au Moyen-Orient. Ils subissent des pénuries à bord, leurs familles et des élus sonnent l'alarme. Eux sont près de 800 000 à être rentrés chez eux après avoir fui la guerre. Les habitants du sud du Liban retrouvent leur foyer dans des conditions précaires car l'armée israélienne continue de frapper la région. Autre conséquence du conflit au Moyen-Orient, les prix s'envolent au canal de Panama. Un navire citerne a payé 4 millions de dollars, c'est un record pour franchir le passage. Et puis la sécheresse frappe une partie de l'Europe, dont la France. Presque tout le territoire manque d'eau et cela pèse sur l'agriculture. Rien ne va plus à bord de l'USS Lincoln. Pénurie, menace de suicide, les conditions de vie à bord de ce porte-avions, en mer depuis 200 jours, sont dénoncées par les familles. Des marins et des élus ont demandé à la marine ainsi qu'au ministre de la Défense de rendre des comptes et aux consciences.
2: Oui, le sénateur démocrate Ruben Gallego a appelé à enquêter sur les conditions alarmantes qui ont été signalées à bord de l'USS Abraham Lincoln. Le porte-avions a quitté la Californie le 21 novembre 2025 pour une mission en mer de Chine méridionale avant d'être redirigé vers le Moyen-Orient peu avant le déclenchement de la guerre en Iran. Ses 5000 membres d'équipage n'ont pas posé le pied sur la terre ferme pendant plus de 6 mois et ont cumulé 200 jours consécutifs en mer, un record. À bord, des rapports font état de pénurie de nourriture et de produits de première nécessité, de toilettes hors d'usage, d'eau chaude sporadique et de rythmes de travail infernaux avec de lourdes conséquences sur la santé mentale de l'équipage. Dans la revue Navy Times, la femme de l'un des marins raconte comment son mari a tenté de se jeter par-dessus bord avant d'en être empêché par ses camarades. Une tentative de suicide qui ne serait pas un cas isolé. La fin de la mission prévue fin mai a été repoussée à plusieurs reprises sur fond de guerre en Iran au point de provoquer l'indignation des familles et de plusieurs élus au Congrès.
0: Théo Conscience du service international de RFI, merci à vous. Au Liban, 800 000 personnes déplacées par la guerre sont rentrées dans leur région d'origine depuis le mois de juin, chiffre récemment communiqué par l'ONU. 800 000 sur plus d'un million de Libanais ayant dû fuir les attaques et les destructions israéliennes, principalement dans le sud du pays. Mais ces retours se font dans un contexte précaire. L'armée de l'État hébreu continue de frapper au Liban et les zones dans lesquelles on observe des retours manquent de tout en raison du niveau de destruction des habitations et des infrastructures civiles. Nicolas Falaise.
3: Responsable de l'ONG Première Urgence Liban, Kevin Charbel s'est rendu récemment dans plusieurs villages du Sud. Il a pu y observer le retour de nombreux habitants, mais dans un paysage de destruction et de très grande incertitude.
4: C'est pas juste que les gens reviennent dans un contexte de conflit, un contexte où leurs maisons souvent ont été détruites, mais leurs centres de santé, leur école, leur mosquée, leurs centres d'eau aussi ont été détruits. Et donc revenir de un est très compliqué et évidemment ça coûte de l'argent pour revenir, pour pouvoir importer l'eau, tout ce qu'il y a besoin pour pouvoir vivre dans cette zone. C'est pas tout le monde qui peut le faire malheureusement. Et donc il y a beaucoup de familles qui sont en train de s'endetter pour pouvoir vivre dans ces zones de nouveau et vivre chez eux.
3: Le responsable d'ONG redoute de voir ces situations s'installer dans la durée au détriment de populations du sud Liban qui restent exposées aux frappes de l'armée israélienne.
0: Les précisions de Nicolas Falaise. Une visite inacceptable, ce sont les mots de la première ministre japonaise alors que Tokyo a convoqué l'ambassadeur russe en réaction à la visite de Vladimir Poutine dans les îles Kouriles. Cet archipel d'une quarantaine d'îles volcaniques est revendiqué à la fois par la Russie et par le Japon depuis la fin de la Seconde Guerre mondiale. Et c'est la première fois que le président russe se rend dans ces îles, une visite contre laquelle Tokyo proteste, je cite, vigoureusement et qui empire l'opinion de la population japonaise à l'égard de Moscou, déjà mise à mal par la guerre en Ukraine. Un conflit qui a fait de nouvelles victimes, 2 cheminots tués dans une attaque de drones russes contre un train de passagers dans la région d'Odessa. Ils viennent s'ajouter à la longue liste de civils ukrainiens tués durant le mois de juillet. Ils sont au moins 437, un nombre au plus haut depuis le mois de mai 2022, au début du conflit, déclare l'ONU. 5h04 à Bogota, en Colombie, encore sonné par le terrible séisme qui a frappé l'ouest du pays. Et maintenant que la barre des 72 heures après la catastrophe est franchie, les opérations de secours entrent dans une phase décisive, car il devient rare de retrouver des survivants parmi les décombres. Un nouveau bilan évoque 265 morts, près de 500 disparus et plusieurs milliers de blessés. En plus d'un deuil national de 3 jours, le nouveau président d'extrême droite, tout juste élu, a décrété l'urgence économique, ce qui lui permet jamais de lever des impôts et de modifier le budget sans passer par le Parlement. Nouveau record de prix pour franchir le canal de Panama. 4 millions de dollars, c'est le prix qu'un navire citerne a déboursé ce mardi aux enchères pour obtenir un droit de passage rapide par le canal. Ce mois d'août, les prix des transits attribués via un système d'enchères explosent. Une forte demande due à la guerre au Moyen-Orient et ainsi au phénomène El Niño qui réduit le niveau d'eau, Myriam Berber.
1: Les enchères quotidiennes pour transiter sur le canal ont atteint en moyenne plus d'un million de dollars depuis le début du mois d'août. C'est 16 fois plus que le prix pour la même période l'an dernier, selon l'autorité du canal de Panama. Long de 80 km, ce passage qui relie l'océan Atlantique à l'océan Pacifique concentre près de 6% du commerce mondial. Il tourne à plein régime depuis que le détroit d'Ormuz est sous tension avec la guerre au Moyen-Orient. Des grands importateurs asiatiques comme la Chine, le Japon et la Corée du Sud s'approvisionnent désormais en pétrole et en gaz naturel liquéfié aux États-Unis. Un changement d'itinéraire qui se traduit par une hausse du trafic sur le canal. Aujourd'hui, une quarantaine de navires y passent chaque jour contre une trentaine l'an dernier. Une seconde raison explique cette hausse des prix. C'est la baisse du niveau de l'eau des lacs artificiels alimentant le canal dû à El Niño, ce phénomène de réchauffement de l'océan Pacifique. El Niño réduit la capacité du canal et donc le nombre de passages de navires.
0: Myriam Berber, autre phénomène causé par le réchauffement climatique, la nouvelle vague de canicule qui se poursuit en Europe. Les températures devraient dépasser 35 degrés Celsius pour plus de 135 millions de personnes à travers le continent ce jeudi. Et la France est particulièrement touchée. 80 départements sont en vigilance orange. C'est quasiment tout le territoire et le mercure va grimper jusqu'à 40 degrés ce jeudi par endroit. Et ces canicules à répétition, elles ont un coût, 10 à 15 milliards d'euros pour l'État français, selon la ministre de la Transition écologique. Ainsi qu'à la chaleur s'ajoute un autre problème, celui de la sécheresse. Il concerne quasiment tout le pays. Un manque d'eau partout et pour tout le monde, notamment pour les maraîchers de la moitié nord de la France qui n'ont pas l'habitude de ces conditions météo. Reportage de Stéphane Geneste auprès de l'un d'eux à Bièvre, à une dizaine de kilomètres de la capitale.
5: Qu'importe l'endroit où Nicolas Revol met les pieds, la terre est sèche et ça se voit.
6: C'est dur comme du béton. Même la plante, elle a du mal à faire ses racines parce que c'est vraiment sec, sec, sec.
5: Ce maraîcher installé au sud de Paris depuis 5 ans garde le sourire, mais les dégâts sont visibles.
6: Sur ce bouquet-là, on a 3 tomates qui vont arriver. Et là, on aurait dû en avoir 1, 2, 3 de plus. Donc là, on récolte moins que d'habitude en termes de mûrissement. Et les tomates, elles vont aussi être plus petites, donc moins lourdes. Et comme ça se vend au kilo, c'est aussi une perte de ce niveau-là, quoi.
5: Et derrière la serre, pour les oignons blancs, c'est pire. 80% de la production n'a pas survécu.
6: On voit à peu près les oignons blancs là, qui essayent de sortir de terre, mais ils sont sortis et ils sont plutôt retombés là. Du coup, même si on les arrose souvent, la chaleur a raison d'eux.
5: 3 mois qu'il n'a pas plu, la cuve de récupération d'eau de pluie est vide. Pareil pour la réserve. Nicolas Revol n'a donc pas d'autre choix que d'utiliser l'eau du robinet pour arroser ses légumes.
6: Si on le fait pas, tous nos légumes vont mourir. Du coup, pour nous, c'est tout le revenu de la ferme qui en dépend, quoi. Pour une ferme comme nous, ça va être sans doute entre 3 et 5 000 euros. C'est une charge en plus qui est significative. C'est aussi un gros enjeu parce que c'est maintenant que se joue l'hiver. On a toujours une saison d'avance.
5: Car aujourd'hui, ce sont les légumes d'hiver qui sont plantés. Et si cette situation continue, ils subiront le même sort que ceux d'été.
0: Un reportage de Stéphane Geneste. Et le problème de l'eau présent ailleurs en Europe, le fleuve du Danube est si bas que la Roumanie arrête sa seule centrale nucléaire car le niveau du fleuve ne permet plus de la refroidir. C'est la première fois que cela arrive depuis la canicule de 2003. Plus au sud en Bulgarie, la ville de Bourjas, sur les rives de la mer Noire, a reçu une bonne nouvelle puisqu'elle va accueillir le concours de l'Eurovision en 2027, un concours de chant suivi chaque année par des dizaines de millions de téléspectateurs à travers l'Europe. Et même au-delà, est aussi très suivi sur les réseaux sociaux notamment. De la culture au sport, voilà une nouvelle qui va ravir les nostalgiques de 98 en France après l'arrivée de Zinedine Zidane au poste de sélectionneur de l'équipe de France de football. C'est un autre champion du monde et son coéquipier pendant le mondial de 98 qui rejoint l'encadrement. Fabien Barthez, ancien portier tricolore aux 87 sélections, s'occupera notamment de l'entraînement spécifique des gardiens des Bleus. C'est la fin de cette édition. Merci à vous de l'avoir suivi. 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Il est 12h et presque 10 minutes à Paris, 10h10 en temps universel.
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1: Bonjour à toutes et à tous, voici votre agenda des sorties pour ce jeudi 13 août en Lozère. Et comme d'habitude, on commence par les marchés, mais cette fois-ci, deux marchés nocturnes. Retrouvez le marché nocturne de Banassac à partir de 19h avec producteurs locaux, buvettes et ambiance conviviale. Autre rendez-vous incontournable, le marché nocturne de Saint-Enimi où de nombreux artisans vous attendent. Et cette année encore, l'association Yaka Danser animera la soirée avec des initiations et des danses latino, rock, swing, charleston et bien d'autres. C'est de 21h à 1h du matin près de la Burle. Poursuivons avec les visites guidées. À 10h30, partez découvrir le village des Vignes au cœur des gorges du Tarn lors d'une visite guidée gratuite au départ de l'office de tourisme. Au domaine des Boissés, un escape game familial est proposé toute la journée pour partir à la recherche du trésor des Causses et des Cévennes. À Chanac, profitez également de l'ouverture hebdomadaire de la tour de Chanac, accessible librement de 14 à 18 heures. À Mende, toujours plusieurs visites sont proposées. À 14h30, découvrez la cathédrale et montez jusqu'à son clocher. Au musée du Gévaudan, une visite est spécialement organisée pour les enfants de 6 à 10 ans. À 16h, partez reconnaître les plantes sauvages avec Loz Herbe. À 17h, encore une fois, l'occasion de grimper au sommet du clocher de la cathédrale. À 20h30, un concours de pétanque à Mende Plage. Puis à 21h, la traditionnelle visite nocturne sur les traces de la bête. Enfin, à Langogne, Jean Chaise vous propose sa balade patrimoniale du jeudi à 17h30. Les amoureux de nature auront eux aussi de nombreux rendez-vous, comme chaque

0: expérience originale, pensez déjà à demain matin. Dès 6h du matin, une balade au lever du soleil est organisée sur le Causse-Méjean entre musique, conte et violoncelle. Une sortie matinale qui nécessite une réservation. Et pour terminer, on part du côté des concerts et des spectacles. À 18h30, toujours à Pouillac en Margeride, le duo Framboyant vous fera voyager entre musique mexicaine, afro-latine et occitane. À 19h, la collégiale de la Canourgue accueille un spectacle mêlant théâtre et musique baroque autour de l'univers de Molière. À la même heure, un concert exceptionnel est proposé dans une grotte avec le duo Sera qui mêle handpan, violon, mandoline et trompette dans une ambiance intimiste. À la Fage Saint-Julien, place aux musiques du monde avec l'ensemble folklorique malgache Benjagassi. À 20h, à Hurlaparade, retrouvez la traditionnelle soirée des contes au pied du moulin avant de la bourrie. À Florac, le tiers-lieu La Pompe reçoit Octopoulpe, artiste atypique, naviguant entre math rock et hardcore punk. Très belle journée à toutes et à tous sur 48FM. Pour plus de renseignements, rendez-vous sur les sites internet des différentes offices de tourisme du département.
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0: Bonjour Célia et bonjour Laurette. Vous êtes là sur 48FM pour parler de votre première soirée organisée en Lozère le 14 août prochain au Domaine des Boissets, donc l'association toute nouvelle Bouillon Collectif. On va après revenir sur qu'est-ce que c'est cette association qui débarque en Lozère, entre guillemets, toute nouvelle. Mais peut-être un mot sur cette soirée du 14 août. Le 14 août, on voit les étoiles souvent, et donc vous avez appelé cette soirée Sous la Lune.
2: Donc en effet, la soirée va commencer en fin de journée. C'est pour ça qu'on a décidé de l'appeler Sous la Lune. Donc l'événement commencera à partir de 16h30 et va se découper en plusieurs parties. Avec en premier lieu des ateliers artistiques, donc notamment une balade cyanotype. Pour ça, je vais laisser la parole à Laurette.
0: Et qu'est-ce que c'est une balade cyanotype?
4: Alors, c'est une petite balade pour découvrir un peu les paysages à côté du domaine des Boissets, donc notamment les gorges du Tarn. C'est une balade qui se veut un peu poétique pour réfléchir sur qu'est-ce que c'est qu'un causse. Et au fur et à mesure, on ramassera des petites plantes, on fera des petits dessins, on aura l'appui de photos aussi, et on pourra imprimer tout ça grâce à une technique d'impression artisanale, qui c'est un liquide qui réagit à la lumière, et on pourra faire notre vision poétique du causse.
0: Parce que l'idée, peut-être avant de rentrer dans l'organisation précise, c'est que cette soirée-là, c'est pour mélanger un peu patrimoine, art, moment partagé, enfin je sais pas comment on pourrait l'expliquer, Célia.
2: En tout cas, il y a l'idée d'une convivialité, de passer du temps ensemble, et après avec des choses que nous on sait faire, qui sont plutôt des choses du coup artistiques, culturelles. Mais en effet, il y a cette idée-là de passer un temps au domaine des Boissets, qui est quand même un endroit hyper agréable, joli, et donc ça donnait vraiment envie de passer du temps là-bas ensemble.
0: On peut peut-être le rappeler, ça, c'est vrai qu'on a des auditeurs l'été qui sont pas forcément justement des Lozériens. On a beaucoup de touristes qui doivent nous écouter sur la route tout le matin au café en se disant qu'est-ce que je fais aujourd'hui par exemple, ou la semaine prochaine au camping. Un mot un peu justement sur le domaine des Boissets, cette vue sur les gorges du Tarn, c'est pas une soirée qui se passe n'importe où, j'ai envie de dire.
2: Bah ouais, c'est vraiment un lieu qui est super poétique et super beau, qui à la fois retrace un peu l'histoire de comment est-ce qu'on vit sur le Causse, et en même temps avec une vue imprenable sur les gorges du Tarn. Du coup, quand nous on a appris qu'en tant qu'association, le département pouvait prêter gracieusement ce lieu-là, ça nous a vraiment donné envie d'organiser cet événement à cet endroit-là précis, qui amène quand même, je pense, des soirées assez chouettes.
0: Oui, donc c'est pour ça aussi que typiquement la balade vaut le coup de le faire sur les bords. Qu'est-ce qu'on va apprendre justement? C'est comment vivaient les causenards et les causenards? C'est voilà, l'idée, c'est de...
4: Alors l'idée, c'est plutôt de partager un imaginaire Plutôt de partir aussi des sensations, on va un peu se balader avec nos cinq sens aussi.

0: Découvrir un petit peu la géologie, les plantes, etc. Mais sans. C'est pas une visite guidée, mais c'est plutôt. Voilà, on va partir de ce que les gens imaginent sur qu'est-ce que c'est un Causse, comment les habitants y vivaient, etc. Et puis de là, voilà, à
1: Et cette
0: voir.
1: balade, elle est proposée donc par Laurette qui est en train de parler et aussi Inès. Et donc c'est leurs deux univers aussi qui vont se mêler. Donc Laurette qui a une sensibilité aussi de photos. Il y aura d'ailleurs ses expos, enfin une expo de ses photos pour le 14 août. Et Inès, elle qui a plus aussi une vision pédagogique, voilà, donc qui va pouvoir apporter ça aussi.
2: Donc ça c'est pour 16h30. Après, vous l'avez dit, on enchaîne avec un atelier cuisine sérigraphie.
1: Voilà, qui est aussi à 16h30. C'est deux ateliers qui se feront en parallèle. Donc là, c'est pareil, un atelier artistique. Alors, assez étonnant parce que souvent la cuisine et la sérigraphie ne sont pas mêlées les uns aux autres. Donc la sérigraphie, c'est une technique d'impression artisanale qui permet d'imprimer entre autres sur du papier et du tissu. Et la cuisine, a priori, vous savez ce que c'est. Donc là, l'idée, ça va être de cuisiner parce que le soir, on y reviendra, mais il y aura un repas partagé. Donc cuisiner des petites choses pour ce repas-là et garder les déchets de la cuisine pour en faire des encres végétales qui nous permettront ensuite d'imprimer sur des torchons. Voilà, pour boucler la boucle. Et donc cet atelier-là, il est mené par Louise et moi. Donc voilà, l'idée de cuisiner ensemble et ensuite de faire des torchons sur lesquels on reviendra sur des motifs à la fois culinaires. Peut-être qu'il y aura des bouts de recettes. On est en train justement de voir comment est-ce qu'on peut composer ces torchons pour le 14 août.
2: On a commencé à souvent vous voir, notamment, je pense, à récemment au festival de Chanac. Voilà, la sérigraphie en Lozère, vous commencez à vous faire une petite place.
1: En effet.
2: Et donc, oui.
1: Pardon. Et juste pour ces ateliers-là, on préconise une réservation par mail et c'est au tarif de 5 euros pour faire des ateliers.
2: Et donc, si je dis pas de bêtises, si je reprends mon emploi du temps, après, c'est le repas partagé.
1: Exactement. À 19h30, l'idée c'est de. Là, tout le monde. On a pas. Là, pardon. L'idée c'est pas forcément d'avoir fait les ateliers. On peut venir que à partir du moment du repas, donc qui commencera aux alentours de 19h30. Donc l'idée c'est que chacun et chacune ramène un petit quelque chose à manger et qu'on puisse faire un grand buffet sur lequel on partage tous nos délicieux plats.
2: Mais vous l'avez dit dès le début, l'idée de cette soirée, c'est aussi la convivialité. Donc forcément, le repas partagé, on partage ce qu'on a avec les gens, c'est ça l'idée. Je vais aussi apporter les plaids, j'imagine que ça va être sur un peu un pique-nique géant, quoi.
1: C'est ça. Alors, le pique-nique, a priori, pourra se faire sur des tables. Mais s'il y a trop de monde, il y aura aussi une partie plus pique-nique. Et les plaids, c'est encore pour la partie d'après.
2: Oui.
1: Donc ce sera plus utile.
2: On peut en parler justement, si je ne dis pas de bêtises, vous avez, avec cette idée de soirée, il y aura de la projection et là-dessus, vous avez eu un partenariat avec Vue du Québec.
1: C'est ça, exactement. On a eu beaucoup de chance pour ce partenariat-là. Donc en cherchant en Lozère, en fait, du matériel pour faire la projection, parce que notre association n'est pas équipée pour ça. On a eu une réponse positive de la part de la nouvelle distribution qui nouvelle dimension. Est-ce que je refais ou pas?
2: Oui, bah, tu peux dire de la part de. Oui.
1: De la part de la nouvelle dimension qui du coup a été super, enfin qui nous a accompagnés sur le prêt de matériel et en plus de ça qui nous propose de également nous prêter un court métrage. Donc on va diffuser un court métrage de leur sélection pendant aussi la soirée. Donc ça, on a de la chance.
2: Oui, c'était une belle opportunité, j'imagine, en plus d'avoir un court métrage comme ça qui est fait en partenariat sur le territoire. Voilà, il y a un côté un peu, ça se répond, je trouve.
1: Et en plus, du coup, le réalisateur du court métrage qui s'appelle Le Punk de Natasha Kwan sera en résidence en fait sur le territoire à l'automne, ce qui permet de faire un lien aussi avec son arrivée.
2: Et puis en parallèle, du coup, j'imagine dans le décor, mais qu'on peut aller voir tout le long de la soirée, il y a l'expo photo de Laurette. Peut-être tu peux nous en parler. Quel type de photo tu fais? Qu'est-ce qu'on aura l'occasion de voir?
0: C'est une exposition sur l'intimité et le voyage. C'est un espace assez doux de contemplation qui amène à réfléchir un peu sur qu'est-ce que l'intimité, comment on la partage, comment on décide de ne plus la partager aussi.
2: On appelle les gens à venir, nombreux et nombreux, pour cette soirée. Qu'est-ce qu'on a fait le tour ?
1: Il y aura également une buvette pour désaltérer petits et grands. Voilà.
2: Une buvette. Et donc ça, on a dit, c'est le premier événement, en tout cas en Lozère, du collectif Bouillon Collectif. Donc la soirée, je rappelle, le 14 août, Sous la Lune. Sous la Lune, qui est peut-être aussi une référence à un artiste marseillais, j'imagine. Mais en dehors de ça, Bouillon Collectif, vous l'avez dit, vous avez eu l'opportunité, le département de la Lozère peut aux associations prêter gracieusement le domaine des Boissets pour organiser des événements. Mais parlez-nous un peu plus de ce collectif, cette nouvelle association.
1: Donc c'est une association qu'on a fondée avec des copines au printemps. Donc avec des personnes qui sont basées en Lozère, mais pas que. Il y a aussi pas mal de copines qui sont sur Lyon ou Paris. Donc c'est avec des amis avec lesquels j'ai fait mes études des Beaux-Arts notamment. Et donc l'idée de cette association, c'est à la fois d'organiser des événements culturels et conviviaux, et aussi d'avoir un espace qui nous permet de créer des objets graphiques et audiovisuels en collectif. Donc voilà, l'idée c'est... Là on commence par un premier événement en Lozère, il y en aura sans doute d'autres ailleurs, mais surtout d'autres en Lozère aussi.
2: Bah, merci Laurette et merci Célia. Et donc on donne rendez-vous à partir de quelle heure ? À partir de
1: 16h30
2: au domaine des Boissets le 14 août prochain.
0: Merci.
2: Bah, bel été à vous.
1: Merci.
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Amer 03, 51 degrés, 2,23,08 parallèle nord, 2 degrés, 22,33 méridien est. 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

Au loin, il y a le pont écluse qui se referme. C'est ça la sirène. Il y a un bateau qui arrive. Il s'appelle le Texel.

0: J'ai pas le droit, gros, viens. Comme. Nina, viens là.
1: Papa.
0: Comme, je l'ai. Viens, viens, viens, viens. Nathan. Nina. Come in, Fleck. Nathan.
1: Nathan.
0: Les enfants, faites pas bonjour à papa.
2: Bonjour, les gars.
0: Tu dis bonjour à Toto là. Nathan, comme, viens là, Nathan, s'il te plaît, viens.
1: On va où?
0: On va un peu plus loin là-bas, on va au Pavois là, au Britannia. On va au Méridien, ouais. On va jouer plus loin là. Allez Loulou, bah, je pars sans toi. Hein.
1: Là, je continue. Tu t'allonges dedans.
3: Ah,
4: un arrêt de bus, c'est le bus 11, escale Frac, c'est le lieu d'art contemporain. C'est marqué. L'art est simplement la preuve d'une vie pleinement vécue.
5: L'art est simplement la preuve d'une vie pleinement vécue. Il s'est amusé. Je suis même pas. J'ai déjà allé dedans. J'ai déjà allé dedans. C'est bon.
3: Allez, Paul, le temps.

哎，怎么了？

0: C'est une prise, silence. Chut, guys, we're about to turn.
1: On bloque.
2: On bloque.
0: Ça tourne, silence.
3: C'est bon pour toi.
4: Hop.

Ok. Hop, j'ai coupé. Göteborg, Oslo, Copenhague, Hambourg, Brême. C'est une place au centre de Dunkerque. Une place carrée ou rectangulaire. Il y a une statue au centre. C'est marqué à Jean Bar, la ville de Dunkerque. Vers le sud de la place, je retrouve des noms de villes françaises. Calais, Boulogne-sur-Mer, Paris. C'est des petites plaques qui sont gravées et incrustées dans les dalles du sol. Je n'avais pas remarqué au début, mais c'est une carte. Après, il y a Nantes, Bordeaux, et puis même Bilbao, en Espagne.

La rue Clémenceau. C'est la rue principale. À côté du Beffroi. Et de l'église. La pierre blanche comme ça sur l'église, ça contraste avec les autres bâtiments. Ils sont tous en briques rouges. On est dans le nord. À Dunkerque.

Dunkerque. Des vagues sur une jetée. Dans le petit port derrière Malo. Sous un ciel gris.

0: Bon. Caliste, on s'est... Attention, Caliste. Et tu vois pas qu'il y a des gens en vélo?
1: Oui.
0: Allez, fais attention aux autres, mon gars. On t'attend là, après. D'accord?
1: Ouais. Ok.
2: Moi aussi, après, je vais faire
0: la descente. C'est vrai, frère. Je commence à avoir marre, moi, des descentes, là. Regarde devant toi, Caliste. On reste bien à droite, hein.
1: Regarde le patin ici.
0: Oula, il va vite. C'est bon. Ouais, mon Calisto.
1: Coucou,
0: regarde où tu vas.
1: Salut.
3: Papa, je peux aller le rejoindre ici?
4: Non, bah, il arrive.
3: Non, je vais lui faire une blague. S'il te plaît.
0: Allez, allez, allez. Ça
1: va, maman? Moi aussi, je
0: veux faire la descente. Moi aussi, je veux. C'est la dernière fois.
1: D'accord.
0: Et je suis à côté de toi.
1: Ouais.
0: Allez, remonte dessus. Allez, tiens, on va sur les freins.

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Il y a quelque chose que j'aime quand j'arrive sur une plage. J'ai toujours l'impression que les voix émergent d'une sorte de ouate. Quelque chose comme si le vent du large et le son des vagues emportaient tout. Sauf des bribes de voix. Je retrouve la serviette sur le sable. J'ai l'impression qu'un vendeur de chouchous pourrait passer. Juste à côté. Que je pourrais sentir l'odeur caramélisée des chouchous. Je crois que c'est tout ça qui revient quand j'écoute la plage à Dunkerque.

0: Ciro Libè.
1: Au loin, c'est les chantiers ?
0: Ah oui, oui, au loin, là-bas, oui. Là-bas, c'est tous les chantiers de la mer.
2: Viens, madame.
3: C'est mes deux filles. J'ai peur, ça me fait peur, la mer. Ça me fait peur, la mer.

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Entre les rangées de bateaux qui chantent dans le vent.

C'est une sorte de puits qui est dans la dalle, au fond de la cale. Au-dessus de la jetée, il y a un trou. Il y a de l'eau stagnante au fond. Et une sorte de goutte à goutte. Et juste au-dessus,

Le port du Grand Large, à Dunkerque.

bateau à moteur sort du port. Et tous les autres tangues dans leur remous de l'eau.

moi, il y a la mère Michel. Immatriculation TK 73 47 62. Et juste après, il y a le dauphin. Immatriculé à Dunkerque aussi.

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Devant moi, il y a le Dubaï Énergie. C'est un immense bateau à la coque rouge et noire. C'est peut-être un pétrolier.

Les hommes s'attellent à la coque du bateau comme au corps d'une baleine, la gueule béante. Ça fait un trou dans la coque. C'est à l'avant du bateau. Il y a des hommes qui leur font la mâchoire avec un poste à souder.

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1: Au départ, il y a une ville marquée par son port et son lien avec la mer. Puis, une pièce sonore pour la radio de Sophie Berger. Ensuite, une invitation nous est faite à tout prolonger dans les possibles de l'enregistrement magnétique du magnétophone à bande Revox. Avec Dunkerque magnétique, nous proposons une vision complètement imaginaire, inspirée par la ville et par la pièce radiophonique, énumérant des éléments sonores typiques à chacune. C'est devenu matière à improviser et à jouer en direct avec Revox et enregistrement de terrain. On enregistre diverses sources sonores via des micros sur une bande magnétique mise en boucle sur elle-même.
2: On peut ensuite jouer sur la vitesse et le sens de lecture, insérer de nouveaux éléments sonores, créer des retards et des effets de réinjection.
1: Quelques anomalies volontaires et autres bourrasques carnavalesques se sont glissées aussi dans la composition pour agir comme autant de chocs migratoires. Il fut une époque où l'on fêtait le départ des marins-pêcheurs vers des territoires étrangers, alors qu'aujourd'hui, on chasse celles et ceux d'autres nationalités qui viennent pêcher dans nos eaux.

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Élise, Élise, je sais pas quand tu liras cette lettre. J'ai fait quelques fautes peut-être, j'y peux rien. Élise, Élise, si tu savais comme je suis confuse, j'aimerais tant que tu m'excuses. Reviens.

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1: Sophie Pouzrat.
0: Au sommaire de cette édition, après la catastrophe, la polémique en Colombie suite au séisme qui a dévasté l'ouest du pays, le nouveau président a d'abord refusé l'aide internationale avant de faire marche arrière. D'autres présidents d'extrême droite élus en Amérique latine ont renoué des liens avec Israël depuis leur élection. Dernier exemple en date, le Venezuela. On y revient dans ce journal. À la une également, 3 exécutions prévues ce jeudi aux États-Unis. C'est une première depuis 2010, avec un nombre d'exécutions qui a augmenté sous la présidence de Donald Trump. Et puis la France toujours écrasée par la chaleur. La nouvelle vague de canicule se poursuit et ça coûte de l'argent au pays, vous l'entendrez. 3 jours après le séisme, la Colombie est encore sonnée par le terrible tremblement de terre qui a frappé l'ouest du pays. Et maintenant que la barre des 72 heures après la catastrophe est franchie, les opérations de secours entrent dans une phase décisive, car il devient rare de retrouver des survivants parmi les décombres. Un nouveau bilan encore provisoire évoque 265 morts, près de 500 disparus et plusieurs milliers de blessés. Et c'est dans ce contexte qu'une polémique a éclaté dans le pays. Le président, tout juste élu, Abelardo de la Espriella, avait dans un premier temps annoncé refuser l'aide internationale, plus précisément l'envoi d'équipes de secours sur le territoire colombien. Il s'est finalement rétracté sans donner de détails sur le type d'aide attendue et en limitant cette aide au seul pays allié. Sur le terrain, l'incompréhension domine, parfois même la colère. Le gouvernement, de son côté, a décrété ce mardi l'état d'urgence économique pour mettre en place de nouvelles mesures. Les détails avec notre correspondante à Medellín, Najet Benrabah.
2: L'urgence économique que je propose permettra de créer un fonds dit du miracle pour réunir l'ensemble des dons nationaux et internationaux qui seront destinés à la reconstruction des hôpitaux.
3: Cette annonce a été faite par le président Abelardo de la Espriella lors d'une conférence de presse ce mardi, mais sans donner de détails sur les équipes de secouristes internationaux attendues. Pour Laura Bonilla, politologue et sous-directrice de la Fondation Pares, Paix et Réconciliation, c'est une erreur politique.
4: Le gouvernement vit avec un complexe qui se produit avec de nombreux outsiders et des gens qui n'ont aucune expérience dans le secteur public. Ils pensent que les problèmes se résolvent avec la volonté exclusive. Ce sont des erreurs de débutants. C'est une erreur de novice qui combat tout ce que la Colombie a construit pendant des décennies face aux relations diplomatiques.
3: Pourtant, la Colombie ne peut pas se permettre de refuser de l'aide internationale.
4: Il y a des zones, par exemple Buenaventura. Nous, en tant que fondation, nous avons un bureau là-bas. Il n'y a pas assez de secouristes, la plupart sont de la Croix-Rouge, très peu, et non pas parce qu'ils ne veulent pas, mais parce que ce sont des zones abandonnées ou éloignées avec moins d'infrastructures pour recevoir de l'aide.
3: Le gouvernement a expliqué sa décision par un manque de personnel. Ayant pris ses fonctions il y a 6 jours, il n'avait pas encore pu nommer l'ensemble des directeurs d'agences, dont celle chargée de la gestion des catastrophes naturelles. Ces choses faites, les premières équipes de secouristes en provenance du Mexique et des États-Unis sont arrivées en Colombie. Najet Benrabah, Medellín, RFI.
0: Situation toujours tendue dans le village de Kousra, près de Naplouse, en Cisjordanie occupée. Des colons israéliens encerclent depuis plusieurs jours des maisons palestiniennes. Et cela a provoqué une réaction inattendue de la part de l'ambassadeur américain en Israël. Il dénonce des actes de terreur et des actions répugnantes de la part des colons, déclaration inhabituelle de la part du diplomate qui a soutenu plusieurs fois l'installation de colonies israéliennes en Cisjordanie occupées par le passé. Israël qui est en état de grâce en Amérique latine en ce moment après les victoires successives de candidats d'extrême droite aux élections présidentielles. Plusieurs pays de la région ont renforcé leurs liens avec Tel Aviv, je vous en parlais en titre. Ce mardi, c'est le Venezuela qui a annoncé le rétablissement de ses relations consulaires avec Israël. François-Damien Bourgerie.
5: Les liens diplomatiques étaient coupés depuis 17 ans. Dans leur communiqué conjoint, Caracas et Tel Aviv ont souligné l'importance de la relation entre l'État d'Israël et la communauté juive résidente au Venezuela, qui constitue un lien d'amitié historique majeur entre les deux pays. Fin de citation. Un rétablissement des relations qui intervient 7 mois après la capture de Nicolas Maduro par l'armée états-unienne et alors que les nouvelles autorités gouvernent depuis sous la pression de l'administration Trump. La Colombie, qui elle avait rompu ses liens avec Israël Israël il y a 2 ans en raison des crimes commis à Gaza, va suivre la même voie. Annonce faite par Abelardo de la Espriella, le nouveau président d'extrême droite qui souhaite par ailleurs déplacer l'ambassade à Jérusalem et suivre ainsi l'exemple de l'Argentine de Javier Milei. En attendant, Bogota vient de reconnaître l'annexion du plateau du Golan par Israël. Washington était jusque-là le seul à l'avoir fait. Quant au Chili, Antonio Kast a annoncé en mai son intention de renvoyer un ambassadeur à Tel Aviv, et cela après plus de 2 ans d'absence.
0: C'est une première visite très contestée par le président russe Vladimir Poutine. Il s'est rendu ce jeudi dans les îles Kouriles, cet archipel à l'est du continent asiatique. Visite jugée inacceptable par le gouvernement japonais qui revendique aussi cet archipel et qui dit avoir convoqué l'ambassadeur de Russie à Tokyo. La Russie qui continue de frapper l'Ukraine. 2 cheminots ont été tués dans une attaque de drones russes contre un train de passagers dans la région d'Odessa. Ils viennent s'ajouter à la longue liste de civils ukrainiens tués durant le mois de juillet. Ils sont au moins 437, un nombre au plus haut depuis le mois de mai 2022, au début du conflit, déclare l'ONU. Kiev, de son côté, a visé la Crimée, occupée par Moscou. Le bombardement a fait 5 victimes. Aux États-Unis, à présent, 3 exécutions prévues ce jeudi dans 3 États américains, et c'est une première depuis 2010 dans le pays. Pour les organisations qui luttent contre la peine de mort, il s'agit d'un pur hasard de calendrier, mais le nombre d'exécutions a augmenté sous le mandat de Donald Trump, grand partisan de la peine capitale, comme nous l'explique notre correspondante à New York, Lubna Anaki.
6: Depuis le début de l'année, 19 détenus ont été exécutés. Avec les 3 prévus aujourd'hui dans le Tennessee, l'Oklahoma et l'Alabama, ce chiffre passera à 22. L'année dernière, ils étaient 47, du jamais vu depuis 17 ans aux États-Unis. Des exécutions menées par une minorité d'États, à leur tête la Floride, qui concentre à elle seule la majorité de ces mises à mort. Une politique poussée par le gouverneur républicain Ron DeSantis, comme l'explique Robin Maher du Centre d'information sur la peine de mort.
7: Contrairement à d'autres États où les tribunaux fixent les dates des exécutions et où il y a d'autres mécanismes de contrôle, en Floride, le gouverneur DeSantis décide seul des exécutions, de leur date et de qui peut bénéficier d'une grâce. C'est une concentration de pouvoir extraordinaire entre les mains d'un seul individu.
6: Si les exécutions sont en hausse depuis le retour de Donald Trump au pouvoir, Robin Maher précise que le nombre de condamnations à mort, lui, est en baisse, signe selon elle d'une réticence de la part des jurés à prononcer cette sentence et d'une réticence de la part des procureurs à réclamer la peine de mort. Lubna Anaki, New York, RFI.
0: Dans l'actualité également, l'Europe toujours écrasée par la chaleur et qui suffoque sous des températures élevées, 135 millions de personnes sur le continent vont voir le mercure dépasser les 35 degrés Celsius ce jeudi. Et la France n'est pas épargnée. Elle subit une nouvelle vague de chaleur, la 5e depuis le début de l'été. 80 départements sont en vigilance orange, soit quasiment tout le pays. Selon Météo France, ce nouvel épisode de canicule dure déjà plus longtemps que la vague de chaleur de 2003 qui avait marqué les esprits. Et ces canicules à répétition, elles pourraient coûter à la France entre 10 et 15 milliards d'euros. C'est en tout cas la somme avancée mercredi par la ministre de la Transition écologique, Monique Barbu. Mais il faut rester prudent sur ce calcul, car chiffrer le coût d'un épisode météorologique est un exercice difficile. Pierre-Olivier.
8: Première difficulté pour calculer combien coûte une canicule, il faut prendre en compte ses effets directs et indirects sur l'économie. Pas toujours facile à quantifier, Pascal Delima, chef économiste chez BKMC.
9: Les coûts directs, c'est les dommages qui sont directement liés à la canicule, par exemple la baisse des rendements agricoles, une surconsommation électrique, ça c'est vraiment des coûts directs. Et puis ensuite, il y a des coûts indirects qui sont des effets en cascade dans le reste de l'économie. On prend l'exemple d'une récolte. Si une récolte diminue, les prix alimentaires vont augmenter. C'est un impact indirect.
8: Autre difficulté, calculer le manque à gagner par rapport à une année sans canicule. Là encore, les indicateurs comportent des marges d'erreur.
9: Les méthodes aujourd'hui qu'on utilise, c'est d'imaginer la production française si cette canicule n'avait pas eu lieu. Donc on compare les mêmes territoires pendant des périodes chaudes, on compare des productivités d'entreprises qui sont exposées de la même façon. Il y a des marges d'erreur forcément. On peut produire un ordre de grandeur crédible, mais il n'existe pas un chiffre unique du coût des canicules et attention.
8: Preuve de la complexité à chiffrer le coût d'une canicule, l'INSEE a refusé de confirmer les chiffres avancés par Monique Barbu.
0: Pierre-Olivier, et un autre problème qui touche la France et l'Europe, la sécheresse. Le fleuve du Danube est si bas que la Roumanie a décidé d'arrêter sa seule centrale nucléaire car le niveau du fleuve ne permet plus de la refroidir. C'est la fin de cette édition, merci de nous avoir suivis. 17h10 à Paris, 15h10 en temps universel.
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10: Bonsoir, la météo de demain avec une matinée sec attendue et du soleil sur l'Aubrac et les Causses. Dans l'après-midi, des risques d'orage sont attendus sur le Mont-Lozère et les Cévennes. La maximale pour les gorges du Tarn avec Saint-Enémy et 34 degrés. Nous fêterons la Saint-Arnold.
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0: Bonjour à toutes et à tous, bienvenue dans la Minute de la Deal sur 48FM où chaque semaine, les experts de la Deal répondent à vos questions sur le logement, location, copropriété, travaux, rénovation énergétique et bien d'autres thèmes. Et selon les sujets, les réponses sont apportées par les juristes ou par les conseillers France Rénov du programme Clé pour l'habitat en Lozère, un dispositif du conseil départemental. D'ailleurs, vous aussi, vous pouvez poser une question et pour participer à cette émission en adressant un mail à contact@deal48.org. Eh bien, cette semaine, nous allons répondre à la question d'un auditeur. Aujourd'hui, c'est Florian qui nous a écrit et qui nous dit « Bonjour, on m'a proposé un logement social, mais il est loin de mon travail et mal desservi par les transports. Est-ce que je peux refuser sans risquer de perdre mon dossier ou mes aides ?» Eh bien, pour répondre à cette question, nous accueillons Morgane, conseillère juriste à la DIL. Bonjour Morgane.
1: Bonjour.
0: Alors Morgane, la question, finalement, c'est de se demander est-ce qu'on a le droit de refuser un logement ?
1: Alors oui, bien sûr, un demandeur de logement social a le droit de refuser une proposition. Personne ne peut vous obliger à accepter un logement qui ne correspond pas à votre situation personnelle ou professionnelle. Cependant, il faut savoir que les refus sont enregistrés dans le dossier et qu'ils peuvent être pris en compte par les bailleurs pour de futures propositions.
0: Et y a-t-il des conséquences après plusieurs refus ?
1: Il n'y a pas de règle nationale qui fixe un nombre maximum de refus, mais dans la pratique, si une personne refuse plusieurs propositions sans motif valable, cela peut ralentir l'accès à un nouveau logement. En revanche, si le refus est justifié, par exemple à cause de l'éloignement du travail, de l'absence de transport, d'un logement inadapté au handicap ou à la taille de la famille, il est important de bien expliquer par écrit.
0: Alors Florian, il s'inquiète aussi pour ses aides et on le comprend, hein. Et est-ce qu'on peut perdre ses droits à cause d'un refus ?
1: Non, refuser un logement social ne fait pas perdre automatiquement les aides, comme les APL. Les aides au logement dépendent surtout de votre situation financière, familiale et du logement que vous occupez réellement. Par contre, si vous êtes reconnu prioritaire d'ALO, des refus répétés peuvent, dans certains cas, remettre en question la reconnaissance de l'urgence.
0: Et qu'est-ce que tu conseilles à Florian s'il souhaite refuser ce logement ?
1: D'abord, je lui conseille de répondre dans les délais, car ne pas répondre est souvent considéré comme un refus. Ensuite, il est important de justifier clairement le refus. Par exemple, en expliquant que le logement est incompatible avec ses horaires de travail ou ses contraintes de déplacement. Et surtout, il peut mettre à jour son dossier de demande de logement social. Secteur géographique, proximité du travail, moyen de transport, type de logement recherché. Plus le dossier est précis, plus les futures propositions seront adaptées à sa situation. Refuser un logement social, c'est un droit. Mais pour que cela n'ait pas de conséquences négatives, il faut toujours expliquer les raisons et maintenir son dossier à jour. Et en cas de doute, la DIL peut accompagner gratuitement les demandeurs pour comprendre leurs droits et leurs démarches.
0: Voilà, et vous pouvez retrouver ces informations sur le site de la DIL de la Lozère, rubrique questions-réponses en podcast sur nos deux sites internet. Si vous souhaitez aussi poser une question afin qu'un expert de la DIL y réponde, vous pouvez contacter la DIL de la Lozère au 04 66 49 36 65 par mail sur contact@deal48.org ou en venant vous voir au bureau de Mende au 12 bis avenue Foch tous les jours, sauf le vendredi après-midi ou dans l'une de vos permanences que vous pouvez retrouver sur le site internet de la DIL. Merci Morgane.
1: Merci Ludo.

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1: Bonsoir, la météo de demain avec une matinée sec attendue et du soleil sur l'Aubrac et les Causses. Dans l'après-midi, des risques d'orage sont attendus sur le Mont-Lozère et les Cévennes. La maximale pour les gorges du Tarn avec Saint-Enémy et 34 degrés. Nous fêterons la Saint-Arnold.

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1: Nous sommes sous les voûtes de l'abbaye de Fontfroide, où se tient chaque été le festival Musique et Histoire, créé et animé depuis 20 ans par le catalan Jordi Savall. Voici son interview. C'est la 20e édition du festival musical de l'abbaye de Fontfroide. Quel lien avez-vous eu dès le départ avec la famille Dandoc, les propriétaires de l'abbaye ?
2: Oui, ça a commencé avec cette belle amitié avec Christiane et Antoine Dandoc. Et ça a permis de faire une chose merveilleuse, de voir un festival qui a évolué, qui a permis de faire des très jolis programmes, d'inviter des musiciens de tout le monde, et qui est arrivé à 20 ans, malgré toutes les difficultés, malgré toutes les luttes des héritiers, de toutes les choses qui se passent toujours dans les grandes familles. Donc on est là, je suis très heureux d'avoir invité ces merveilleux musiciens comme celui que vient d'écouter, Schallenberger. Hier, les jolis ensembles de femmes d'Orient qui ont joué un programme merveilleux. Demain, on va faire des musiques avec, il y aura Christophe Quinn qui est une violoncelliste fabuleuse qui va jouer de Bach et autres. Le soir, on va faire un programme autour de Kantemir, un grand musicien d'Istanbul. Et on va finir en grandeur jeudi avec un programme qui aura des musiques de Miserere et d'Allegri que Mozart avait écouté. Et finira avec une Miserere que Mozart a composée après avoir écouté ces Miserere et d'Allegri. Entre ça, il y aura une merveilleuse pièce de Calissimi, la Litanie pour la Vierge de Charpentier et le Stabat Mater de Vivaldi avec orchestre et contre-ténor. Voilà, donc je suis très heureux de pouvoir être ici.
1: Il y a une relation particulière très forte, il y a évidemment tout votre travail, la musique, oui. Les musiciens, avec le lieu, l'abbaye.
2: Absolument, absolument. Je me sens ici, chez moi, et parce que nos racines sont communes. J'ai fait un festival aussi à Barcelone, à Santes Creus. Et donc, j'enregistre aussi toujours à Cardona dans une abbaye qui est de la même époque. Donc, j'aime beaucoup ces lieux qui portent déjà une magie spirituelle et une magie de beauté et d'acoustique extraordinaire.
1: Tous les jours, le programme du festival propose deux concerts. Le 14 juillet, ce fut la prestation de Tia Limberger, voix, violon, guitare, et Liane Bourdia, violon.
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2: Bonjour à toutes et à tous et bienvenue pour cet épisode des visites radiophoniques un peu spéciales puisque l'introduction, vous l'entendez, ne se passe pas sur le terrain mais bien dans nos studios. Par contre, comme à notre habitude, autour de la table, on retrouve nos deux présentatrices vedettes de l'émission, Nelly Lafont du Pays d'Art et d'Histoire. Salut Nelly, comment ça va ?
3: Salut, ça va très bien.
2: Et puis Caroline Entraigue du Conseil d'Urbanisme, d'Architecture et de l'Environnement. Salut Caro.
4: Salut Thomas.
2: Alors justement, Nelly, pour nous, est-ce que tu peux un peu nous expliquer cette introduction d'émission un peu inédite ?
3: Oui, c'est un peu particulier. En fait, on ne va pas t'amener où on avait prévu initialement, parce qu'on a une très belle actualité qu'on voulait partager avec, avec nos auditeurs aujourd'hui. Donc, on va t'emmener prendre de la hauteur au pied du Mont Lozère, découvrir un édifice qu'on a déjà fait visiter dans le cadre des visites radiophoniques en 2019, c'était il y a 6 ans. Et pourquoi ce monument ? Ben parce que c'est d'abord un monument auquel on a un très très fort attachement, Caroline et moi, parce que c'est un monument sur lequel on a travaillé dès le début de notre collaboration entre le Pays d'Art et d'Histoire et le CAE. On a eu la chance d'échanger avec son architecte, et ça c'est très précieux pour nous. On a fait des expositions de photographie, on lui a construit un clocher éphémère, on l'a reconstruit en bonbon pour le manger. Nous avons fait des concerts, des visites, des spectacles avec d'autres partenaires. Bref, c'est une grande histoire d'amour avec ce monument, hein, Caro. Et donc, aujourd'hui, on t'amène, je ne sais pas si tu l'as deviné, Thomas, mais on t'amène visiter la chapelle du Mont Lozère.
2: Et alors, donc, pourquoi on va réécouter cet épisode de 2019 ? C'est qu'il a, il a deux grandes actualités, on va dire.
4: Ben oui, alors... Je vais de suite spoiler la grande actualité, comme ça ce sera dit, pardon. Du coup, on a la chapelle vient d'être labellisée architecture contemporaine remarquable depuis la commission régionale qui s'occupe de cette labellisation le 17 février 2026. Donc cette labellisation vient d'un grand travail qui avait été mené dès 2014 avec un recensement un peu de l'architecture contemporaine remarquable en Lozère, avec notamment, bien sûr, Nelly du Pays d'Art et d'Histoire, l'UDAP, les architectes des bâtiments de France, le conseil départemental. Et dans cet inventaire, il y avait 25 projets qui ont été présentés la première fois en commission technique en 2024. 4 dossiers avaient été retenus pour cette fameuse commission régionale, qui était le village vacances de Saint-Germain-de-Calberte, la maison Mono à Sainte-Croix-Vallée française, le Mille Club de Châteauneuf de Randon et notre fameuse chapelle, qui a été du coup labellisée à l'unanimité. On parle dans la visite du classement monument historique, on perd toujours pas l'espoir, mais pour être labellisé monument historique, il nous faut un propriétaire. Et ça, l'actualité n'a pas changé. Maintenant, c'est le conseil départemental qui a un peu repris ce travail autour du propriétaire du sol de la chapelle. Et il y a urgence, puisque du coup, on a toute une réfection de toiture à reprendre, puisque le bâtiment s'abîme.
2: Et puis justement, cette chapelle du Mont Lozère qu'on pourra retrouver dans un guide maintenant.
4: Exactement. Donc la maison de l'architecture Occitanie a lancé une résidence d'architecture qui a eu lieu l'été dernier, donc l'été 2025, et qui a donné lieu du coup à un guide de balade architecturale contemporaine et moderne en Lozère qui va sortir là fin juin.
2: Et puis donc ce tout nouveau classement patrimonial de la chapelle du Mont-Lozère, classé donc architecture contemporaine remarquable, c'est justement remarquable parce qu'en Lozère, ça fait partie de l'un des deux sites avec le Mille Club de Châteauneuf de Randon. Et donc, et sinon, autre actualité qui justifie également pour nous cette rediffusion de l'épisode enregistré il y a maintenant 6 ans, c'est la fête de la transhumance avec cette année l'année internationale du parcours et des éleveurs éleveurs pastoraux. Parce que voilà, comme chaque habitude, cette année c'est le 21 juin. Il y aura encore des milliers de brebis qui vont monter sur le Mont Lozère. Comme chaque année, à 10h30, il y aura la célébration œcuménique, donc des prières dans la chapelle. Ça, c'est vraiment la tradition pour bénir les troupeaux de la part des bergers et des bergères. Mais par contre, à 15h, ça, il n'y avait pas les années précédentes. C'est un concert exceptionnel au cœur de la chapelle, nommé le Souffle du Berger. C'est un événement, donc, comme j'ai déjà dit, qui s'inscrit dans cette année internationale du pastoralisme. Et c'est donc l'ensemble, la chapelle harmonique, qui jouera ce concert. Un programme entre musique savante et populaire, avec justement des reprises de mélodies gravées dans le folklore des bergers et des bergères, également interprétées avec des instruments spécifiques du répertoire, comme les clarines, musettes ou sonnailles. Et peut-être que le nom de l'ensemble, la chapelle harmonique, vous dit rien, mais c'est vraiment un orchestre de renom en France pour ce qui est de la musique baroque. Il est notamment dirigé par Valentin Tourné, jeune chef d'orchestre d'à peine 30 ans, mais lui aussi, il est célèbre dans son domaine, notamment reconnu mondialement pour être un prodige de la viole de gambe. Voilà, on a un peu donné toute l'actualité de cette chapelle en 2026. On a été déjà très long sur cette première partie en studio. Je pense que vous avez hâte d'écouter cette émission où on se rend en direct du Mont Lozère et de cette chapelle. À l'émission, à l'époque, c'est pas moi que vous allez entendre, c'était mon collègue Ludovic Terrol, mais on va retrouver Caroline et Nelly. Et à l'époque, ça va changer. Il y avait encore de la neige et des skieurs autour de vous. Donc, on peut souhaiter une bonne écoute à nos auditeurs et auditrices.
4: Bonne écoute.
3: Bonne écoute.
1: Même si le site est quand même en ruine, il est extrêmement bien conservé. Parce qu'on a tous les éléments qu'on va retrouver systématiquement dans les châteaux à cette époque-là.
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9: Allez, suspense insoutenable, on est à la station du Mont Lozère. On va aller récupérer la clé de la chapelle, c'est ça Nelly ?
3: C'est ça, on va te faire visiter aujourd'hui la chapelle du Mont Lozère, qui est une chapelle très particulière qu'on aime beaucoup.
9: Voilà, avec la station de ski qui est ouverte, quelques skieurs, hein. Un peu de neige encore, hein, mais bon, plus trop. Nous, on n'aura pas le temps d'aller skier par contre. Hein.
3: Non.
10: Bonjour.
11: Bonjour.
10: Bonjour. Bonjour.
9: Hop, bonjour.
10: Bonjour.
3: Merci. Je suis Nelly Lafont, je vous ai appelé pour qu'on récupère la clé, la chapelle.
10: Oui, tout à fait. Oui, oui. Voilà.
3: Super. Merci beaucoup.
9: Merci. On remet la capuche.
10: Ouais, peut-être un peu mieux.
9: Allez, à tout à l'heure, merci. Si jamais je tombe de transi de froid et de fatigue, vous me laissez là. Hein. Oui, tant pis, hein. Pensez à survivre.
3: Ouais. Tu sais, c'est la première règle de survie. Il faut d'abord penser à se sauver soi-même pour pouvoir sauver les autres après.
9: Ouais. En plus, là, au pire, il y a un skieur qui peut passer et me récupérer. On sait jamais. Ouais. Il y a un peu de brouillard.
6: Donc nous sommes sur le site de la chapelle du Mont Lozère, en plein mois de février. Donc il fait un petit peu froid, on voit des skieurs. Donc derrière nous, on voit le site aménagé de la station du Mont Lozère, avec le site de l'UCPA, les différents restaurants, le parking, donc la partie très construite de la station. Et devant nous, donc la chapelle du Mont Lozère, une forme triangle dans la brume aujourd'hui, entourée de neige, qui a vraiment une forme très particulière qui va marquer ce paysage du Mont Lozère. Cette chapelle a été construite en 1967 par des scouts. Elle a été terminée en 1969, donc elle est antérieure à l'aménagement notamment du site de l'UCPA. Et dans les aménagements plus récents, donc c'est le site de la salle Orsac et les aménagements faits pour le ski alpin, voilà, qui n'étaient pas présents forcément à l'époque de la construction.
9: D'accord, c'est assez récent, 1967.
3: Oui. C'est d'ailleurs dans le secteur et même en Lozère, hein, c'est une des chapelles les plus récentes qu'on ait et qui a une un point de vue architectural. On va en reparler quand on sera à l'intérieur. Une forme très très caractéristique et surtout voilà, on est à la station de ski du Mont Lozère. Il y a beaucoup de gens qui ne savent pas qu'il y a une chapelle, que c'est une chapelle et peut-être voilà, c'est ce manque d'infos est dû à sa forme. Qui est vraiment particulière. Ce qu'on peut rajouter par rapport à ce qu'a dit Caroline, c'est que la station de ski du Mont Lozère a été aménagée dans les années 60, on va dire, et la chapelle est peut-être le dernier aménagement de ce secteur, fin 67, quoi.
6: Hormis la salle Orsac. En chapelle récemment construite, on a donc la chapelle du Mont Lozère et la chapelle de la Garde, qui est à la Blaré Sainte-Marie, dans le nord Lozère. Voilà, c'est les deux chapelles d'après 1950 hein, qu'on est réellement sur la Lozère. Attention aux skieurs.
9: Bonjour.
7: Bonjour.

0: Bonjour.
1: Donc là, on monte vers la chapelle qu'on distingue à peine entre les arbres et le brouillard. Donc cette chapelle, elle a une histoire très particulière qui est intimement liée à celle des scouts. En fait, puisque elle a été construite, enfin en tout cas le début de sa construction est lancé lors d'un grand rassemblement, un grand festival scout qui a réuni ici sur le mont Lozère plus de 6000 pionniers. Alors attention, jamais 6000 pionniers en même temps ici, hein. Voilà, des pionniers qui venaient donc de toute la France, mais pas que, Allemagne et Angleterre aussi.
2: Il faut savoir qu'ils avaient fait un chantier scout un petit peu avant, l'année précédente, à Concoule dans le Gard. Donc c'était vraiment le début des... On appelait ça construire pour la paix. L'idée, c'était de construire, de réaliser quelque chose pour les habitants à l'époque du scoutisme.
1: En fait, c'est lié à une réforme dans la pédagogie scout qui va être initiée dans les années 50-60 où le jeune scout devient vraiment architecte de son temps, maçon, et qui construit en fait pour le monde de demain.
3: D'accord, et donc en combien de temps ils ont construit tous ces scouts ?
2: Alors, en réalité, ils sont venus un été, donc juillet-août, sur 2 mois. Ils ont construit les murs et la chapelle a été véritablement terminée en 69. Voilà. Bon, on vous dira un peu plus tout à l'heure.

0: Ça y est, on est arrivé, on est coupé du vent là.
1: Et oui, exactement, en fait on est protégé par la façade, l'unique façade du bâtiment, puisque le bâtiment n'a qu'une seule façade en pierre. C'est cette façade côté nord qui nous abrite du vent qui vient forcément de la crête, hein, du mont Lozère. Et là on est vraiment à l'abri sur ce côté-là. Alors à l'origine, on dit que l'architecte a dessiné les plans en une nuit, que le terrain a été choisi en 8 jours, donc tout s'est fait vraiment précipitamment.
0: Et en réalité ?
1: En réalité, un petit peu moins. Voilà, on va dire que c'est un bâtiment qui est très complexe. Je pense pas que l'architecte ait pu concevoir tout ça en une seule nuit. Par contre, pour le terrain, c'est fortement possible. Ça s'est fait un peu sous forme de patch. Et il s'avère qu'aujourd'hui, on ne sait pas vraiment qui sont les propriétaires des terrains sur lesquels sont construits la chapelle.
2: En fait, ce qu'on sait, c'est que quand le mouvement scout a décidé de lancer ce chantier de construction, il cherchait un terrain et très vite, l'idée du Mont Lozère est apparue aux dirigeants scouts, mais au niveau national, parce qu'ils connaissaient le secteur du fait d'être à Concoul, quelques temps auparavant. Et donc très vite, en fait, toutes les démarches ont été entreprises avec les représentants locaux du mouvement scout et puis l'évêché. Construction d'une chapelle, donc évêché aussi comme interlocuteur. Et donc très vite, un architecte a été choisi et c'est Jean Paytavin, qui était alors architecte départemental, qui a été choisi pour dessiner cette chapelle. Et ça, c'est très, très important. Caroline va nous expliquer parce que voilà, la chapelle, peut-être que voilà, c'est difficile à imaginer, mais c'est un triangle en fait. Quand on la découvre, c'est vraiment un triangle isocèle. Et c'est une construction qui marque vraiment ce site de manière très forte.
1: Il faut imaginer qu'à l'époque, on avait moins de végétation. On était vraiment sur une crête du Mont Lozère qui était vraiment un paysage nu. Hein. C'était un crâne chauve, on l'appelait. Hein. Et donc, cette chapelle avec cette forme triangle était vraiment une volonté architecturale forte. C'était un bâtiment fortement visible. On n'avait pas l'aménagement de la salle hors sac et de la station de ski de fond, sur la partie gauche. Donc, on avait vraiment uniquement un paysage nu de pâturage et ce triangle, vraiment une forme géométrique forte dans ce paysage.
2: Et c'est cette forme triangulaire, c'est de cette forme triangulaire que naît un peu le mythe, en tout cas qui nous plonge, en tout cas l'histoire de la chapelle du Mont Lozère nous plonge entre mythe et réalité, parce que cette forme triangulaire a fait beaucoup parler, a fait beaucoup écrire et beaucoup d'interprétations ont été données et encore aujourd'hui.
0: Comme par exemple.
2: Alors, par exemple, peut-être, point de vue architectural, Caroline, tu peux davantage en parler.
1: Oui, donc le triangle, c'est assez intéressant. On va le voir quand on sera à l'intérieur. Mais l'architecte a voulu faire de ce bâtiment un abri, une tente, un refuge. Voilà, c'est vraiment le terme. On le voit ici, on est vraiment à l'abri du vent. L'idée, c'est de pouvoir, dans ce milieu naturel très rude, pouvoir avoir un lieu d'abri aussi bien physique que spirituel. C'est un peu l'idée. Ensuite, il y a une autre imaginaire, qui est l'imaginaire des scouts. Pour eux, forcément, c'est une tente scout, c'est la tente canadienne avec son petit piquet au milieu et les deux bords en toile de tente. C'est l'imaginaire, la manière dont s'est approprié ce projet les scouts. Et l'autre histoire qui est un peu plus historique et un peu plus en lien avec le lieu, c'est la question de l'œcuménisme, de la Trinité, donc qui est le symbole vraiment entre les protestants et les catholiques. On est ici sur la frontière vraiment des guerres de religion, donc c'est aussi intéressant de le voir sur ce point de vue là, mais peut-être Nelly pourra le préciser.
0: On a d'autres chapelles qui sont connues sous cette forme là, Caroline, en Lozère ou ailleurs?
1: Non, la forme triangulaire sur la partie chapelle n'est pas forcément représentée dans l'architecture contemporaine. Après, ce que l'on va voir à l'intérieur, c'est vraiment cette volonté de transcendance, c'est-à-dire de s'élever vers le ciel. Et ça, par contre, c'est quelque chose qu'on retrouve dans plusieurs chapelles. Par exemple, la cathédrale de Brasilia, au Brésil, on a la même volonté d'avoir ce sentiment de transcendance, de monter vers le ciel. On le retrouve aussi dans les cathédrales gothiques. Par exemple, la cathédrale de Mende, vous voyez, elle a une très grande hauteur sous plafond qui amène justement à cette transcendance, à cette montée vers le ciel. Voilà. C'est vraiment un sentiment qui est ici représenté en architecture contemporaine.
0: Ok. On va essayer de déneiger la porte d'entrée ou on fait encore le tour?
2: Non, on va pas faire le tour, on va essayer de rentrer. La seule chose qu'on peut peut-être ajouter sur la façade, c'est qu'on est ici une fois de plus en du schiste. Donc cette pierre qui est quand même très sombre, ferrugineuse et qui est très très présente, puisqu'on a là une fois de plus sur la façade très peu d'ouverture. On a deux lancettes de vitraux qui marquent cette verticalité et cette recherche de la transcendance, comme on vient de le dire, et qu'on va retrouver davantage à l'intérieur avec le jeu des lumières.
1: Et ce qu'on peut voir, c'est que la maçonnerie est plutôt très mal réalisée, hein. On a du schiste mal rangé, des joints en béton assez grossiers. Donc on voit vraiment que le travail de maçonnerie a été fait là par les scouts, par des gens qui n'étaient pas professionnels. Voilà. Et on va voir que ça a montré aussi un petit peu ses limites. Voilà. Donc ce qui est intéressant de voir, ici on est à l'extérieur, et donc l'idée c'est de pouvoir aussi proposer des messes et des cérémonies religieuses à l'extérieur. Donc on est ici sur un dallage un petit peu surélevé du sol, qui est en légère pente et qui permettait ici d'envisager des offices à l'extérieur. Et on retrouve sur la façade, entre les deux lancettes, une croix qui est insérée dans le mur en pierre, vraiment un trou dans la maçonnerie. Donc c'était vraiment l'idée de pouvoir faire des cérémonies à l'extérieur.

0: Donc nous voilà dans la chapelle. On voit bien ici la nécessité de l'abri, hein, puisqu'on était vraiment au froid dehors. Ce qui est intéressant de voir, c'est que le toit descend à 100%, donc on a un effacement des murs, hein, sur les côtés. Et à l'intérieur, du coup, ça donne une charpente très complexe, qui est assez belle, assez magnifique, qui a vraiment été réalisée là par des professionnels, parce que pour concevoir une telle charpente, il faut quand même avoir de bonnes expériences, voilà. Et on voit deux murs intérieurs, eux aussi en schiste, construits par les scouts, mais certainement remontés une fois le chantier terminé. Et face à nous, on est un petit peu éblouis par ces deux lancettes qui ont une couleur un petit peu or, ce qui fait qu'on n'arrive pas forcément à voir la personne qui va faire l'office religieux. On est vraiment un petit peu à contre-jour, ce qui est assez intéressant et qui pousse un petit peu à l'abstraction du lieu, quoi.
1: Peut-être on peut revenir un peu sur le déroulé du chantier. Le début de la construction débute en juillet 67 avec les scouts qui vont être vite limités en fait par leurs compétences. Les scouts ne sont pas maçons, ne sont pas charpentiers, donc très vite ils vont être stoppés par rapport à ça. Et donc c'est l'évêché qui va prendre la suite du chantier en faisant appel à des entreprises professionnelles du bâtiment. Ce qu'on sait, c'est que, et puis on a retrouvé des témoignages, hein, de jeunes scouts qui nous racontent que les pierres proviennent de la carrière du Tournel, qu'ils ont été les chercher en camion, en brouette, dans le lit du Lot notamment. On sait aussi que, par exemple, les lozes du toit, parce que voilà, on a dit que la façade est en schiste, mais le toit aussi est en schiste, donc c'est 100% pierre. Que les lozes du toit proviennent de la chapelle Saint-Privat de Mende, donc ça permettait de faire des économies. Et puis après, voilà, des entreprises locales qui vont apporter leur aide de manière soit bénévole ou soit professionnelle pour le dallage, notamment pour cette fameuse charpente qui, comme le disait Caro, est très très particulière et très présente aussi à l'intérieur, puisqu'on a une pente quasi à 100%. Et donc la chapelle va être terminée quasiment donc à l'été 69.
0: Ce qu'il faut savoir, c'est que lors de ce grand rassemblement scout, on ne faisait pas que de la maçonnerie. Ce qu'on appelait le point soleil, on avait des chants, de la danse.
1: Des activités extérieures comme la spéléo.
0: Donc on n'est pas venu faire que construire la chapelle, c'était vraiment un petit moment dans la journée, mais le reste des journées était dédié à d'autres activités de loisirs.
2: Redis-nous quelles activités de loisirs ?
1: Spéléo, canoë, escalade, et puis après effectivement comme le disait Caroline, de la danse et du chant, et là voilà, peut-être que tu pourras
2: danser, ouais, chanter.
1: Mais oui, puisque on sait, il y a des chants qui ont été écrits spécialement lors de ce festival, de ce chantier scout qu'on a retrouvé avec Caroline.
0: Même un CD complet, imaginé sur le site, avec l'un des chants les plus emblématiques qui est sur la colline.
2: C'est assez symétrique, cette construction, même quand on est à l'intérieur.
0: En fait, c'est véritablement un jeu de volumétrie, ce bâtiment. On a fait le jeu avec des enfants. En fait, dans le plan, on retrouve 9 triangles. Donc la figure du triangle est aussi bien en façade, donc c'est-à-dire deux faces, mais aussi sur le plan, donc à plat, mais également sur les côtés. Voilà. Donc c'est vraiment un plan très complexe, assez mathématique. On voit les murs ici qui reprennent la forme du triangle, donc on voit un triangle sur le côté, un autre triangle sur le côté, et ce triangle se répète à toutes les échelles du bâtiment.

0: Bon, peut-être sur l'architecte qui était lausérien.
1: Oui, donc Jean Pétavin, c'est un architecte lausérien qui a été architecte départemental. Il a travaillé au sein du conseil général à l'époque, conseil départemental maintenant, pendant 30 à 40 ans. Il a construit plusieurs bâtiments. Un bâtiment qui ressemble un petit peu à la chapelle du Mont-Lozère et qui est l'hôtel du col de Montmirat, si vous le visualisez, qui est assez intéressant. On a également ce toit à 100% et cette forme triangulaire sur la façade. L'hôtel de Montmirat a été conçu avant la chapelle du Mont-Lozère, peut-être ça peut être intéressant de le souligner. Il avait également construit un petit chalet qui a été détruit par les flammes juste à l'entrée de la chapelle du Mont-Lozère. D'autres bâtiments, l'école de la Coustarade à Marvejols. On peut également trouver le collège, le lycée Pétavin du nom de son père. Voilà, donc c'est un architecte qui a énormément construit en Lozère et qui est décédé en 2016.
2: Qu'on a eu la chance de rencontrer, du coup, avec qui on a pu échanger sur l'histoire de cette chapelle et sur vraiment ce qu'il a voulu faire avec cette construction, puisqu'il a... Voilà, lui revendique vraiment la paternité de la forme de la chapelle qu'il a voulu faire comme un refuge. Et il nous a effectivement beaucoup parlé de ce chalet qu'il avait construit. Donc, un chalet, c'est un refuge de montagne. Et cette idée de vraiment s'ancrer dans le paysage et dans le secteur avec ce schiste qui est quand même très, très présent entre le toit et cette façade monumentale. Alors, quand on parle aussi de la forme de la chapelle, quand on interroge les différents interlocuteurs, évidemment, pour l'évêché qui aussi se considère un peu comme le père de ce monument, c'est la Trinité. Le triangle symboliserait la Trinité, ce fameux symbole fort dont parlait Caro tout à l'heure, entre les catholiques et les protestants. Et c'est vrai que cette chapelle a reçu quand même de nombreux mariages œcuméniques entre catholiques et protestants et du coup est connu de cette population locale parce que c'est un lieu fort, c'est un lien fort. Donc Trinité, refuge ou tente, parce que quand on interroge les dirigeants nationaux scouts, c'est la tente scout. Donc voilà, chacun y voit un peu ce qu'il veut, mais ça montre que chacun s'est approprié ce bâtiment.
1: Oui, c'est vrai qu'on interroge même les habitants de la commune. C'est vrai que pour eux, c'est leur chapelle. C'est vrai qu'aujourd'hui, on a des gens qui ont fait don des terrains pour construire la chapelle. Donc, cette chapelle appartient à tout le monde. La légende aussi disait que les habitants ont participé à la construction de la chapelle. On n'a pas retrouvé de traces, mais c'est forcément possible également. Et donc, c'est vraiment un bâtiment qui a été approprié par... plein de personnes, et ce qui en fait vraiment sa qualité aussi bien architecturale que humaine, quoi, et historique.
2: Oui, et puis le fait que ce soit une histoire récente aussi fait mélanger l'histoire avec le ressenti de chacun et avec les souvenirs aussi de chacun, évidemment, là-dedans. Alors, on peut peut-être aussi ajouter un mot sur les vitraux. Sur le maître verrier qui a fait les vitraux, donc c'était Monsieur Balin, qui avait déjà travaillé en Lozère dans d'autres églises et qui a, lui aussi, à travers les vitraux, avait beaucoup échangé avec Jean Pétavin à l'époque sur la symbolique à donner aux vitraux, les couleurs. Donc on

0: On a des échanges qui montrent que ben voilà, ils n'étaient pas toujours d'accord. Mais là, voilà, les deux lancettes qu'on a sur la façade symbolisent la marche du peuple dans le désert. C'est pour ça qu'on a donc cette idée de monter, d'avancer, donc de marche, de mouvement en tout cas, puisque ça donc conduit le regard vers le haut. Et ces couleurs très très
1: très voilà, chaudes, jaunes.
0: Voilà, ocre, marron, voilà.
1: C'est sur 10 mètres à peu près. Hein.
0: Ouais. Oui, ouais, c'est assez impressionnant. Ouais.
1: Et on en retrouve aussi, il y a des petits on retrouve encore des triangles, des petits vitraux, mais des pièces uniques.
0: Oui, c'est des sortes de pierres, en fait, de rochers, de verre, qui reprennent les couleurs qu'on a dans les autres vitraux. Donc toujours du ocre, du vert, on a du bleu aussi. Et ça, c'est très, très particulier. Et on le retrouve qu'ici, ce petit jeu de couleurs dans la maçonnerie, ces pointes de couleurs qu'on voit petit à petit. Et donc au-dessus de la porte d'entrée qu'on a passée, on a donc un vitrail qui représente la Trinité avec trois couleurs, donc le rouge, le jaune et le bleu.
2: Ce qui est intéressant, c'est qu'on est là aussi sur des vitraux très contemporains. On n'est pas sur quelque chose de figuratif. On ne voit pas des personnes en train de marcher dans le désert. Mais les couleurs chaudes nous rappellent du coup la teinte un petit peu du désert, du Sahara. Et les formes voilà, nous amènent à cette levée, à cette marche. Donc c'est vraiment aussi des vitraux très contemporains, au même titre que la chapelle.
1: Voilà, qui éclaire vraiment ce qu'on a dit, hein, d'une couleur chaude. On arrivait, il y avait de la brume, pas forcément beaucoup de lumière à l'extérieur. Et c'est vrai que ça éclaire beaucoup à l'intérieur. C'est magnifique hein, à l'intérieur. On voit deux arcades aussi de chaque côté de l'hôtel, hein, en schiste toujours. Et cette charpente qui va jusqu'au sol. Hein,
0: Et puis on a beaucoup moins froid.
1: Il y en a beaucoup moins froid. On peut entendre peut-être le... Enfin, je ne sais pas si vous allez l'entendre, mais on entend des fois le vent qui vient taper contre la paroi de cette chapelle.
2: Ces grands murs de Rofan, Ludo, que tu indiquais, en fait, ils servent vraiment à tenir le poids de cette unique façade avec les vitraux qui sont assez très lourds. Donc, c'est des murs de Rofan, voilà, sur lesquels vient se poser la charpente et qui permettent vraiment de maintenir cette façade qui fait voilà, 9 mètres de haut par quasiment 18 mètres de large.
1: C'est une chapelle qui est fermée, on a dû aller chercher la clé, elle est ouverte l'été peut-être, comment ça se passe?
0: Alors elle est régulièrement ouverte l'été, sinon il ne faut pas hésiter à demander la clé au restaurant Le Refuge en fait, pour ceux qui souhaitent la visiter. Après des concerts, des visites sont organisées assez régulièrement. Et puis là, surtout au point de vue de l'actualité, donc il y a toute une démarche qui est entreprise par la commune du Mas d'Orcières pour savoir qui est propriétaire de cette chapelle. Vraiment, en tout cas, la commune souhaite vraiment être propriétaire de cette chapelle pour pouvoir entreprendre des travaux de restauration, parce que voilà, on voit que la chapelle, elle vieillit, elle n'est pas très bien entretenue du fait de ce vide en fait juridique sur la propriété. Et du coup, voilà, souhaite vraiment pouvoir la mettre en valeur. Et puis nous, de notre côté, avec le CAUE, on engage des démarches pour faire inscrire au titre des monuments historiques cette chapelle qui est vraiment vraiment caractéristique d'une époque. Au-delà de la Lozère, mais ça sera possible une fois que le problème de propriété sera réglé.
2: Puis ce qui est vraiment intéressant, c'est que c'est un bâtiment contemporain, mais qui parle vraiment de la Lozère, parce que bon, on a le schiste qui est vraiment prédominant. C'est ce qu'on appelle un peu une architecture contemporaine, mais régionaliste. Voilà. Et ce qui est intéressant, c'est qu'elle parle du lieu dans lequel elle est. Elle parle du schiste, elle parle de cette histoire de scouts, elle parle de cette histoire des habitants qui ont donné leur terrain. Enfin, voilà, c'est au-delà de l'architecture, c'est vraiment cette histoire atypique qui mérite un classement particulier.
1: Je crois qu'on a bien fait le tour. Le petit plus pour Brillant Société, maintenant qu'on a tout dit, de quoi on n'a pas parlé?
0: Alors, est-ce que tu as remarqué quelque chose, Ludo, en arrivant autour de cette chapelle?
1: J'ai pas vu de clocher.
0: Ben voilà. Ben cette chapelle, en fait, elle n'est pas terminée.
2: On a retrouvé des plans que nous a donné Jean Pétavin, où justement, il manque ce clocher extérieur à la chapelle. Alors, il voulait un clocher sous forme un petit peu de clocher de tourmente. Un clocher extérieur qui, toujours dans la thématique de l'abri, servirait à guider les personnes en plus de son rôle religieux. Mais ce clocher n'existe pas et n'a pas été construit.
0: Voilà, ça c'était vraiment un gros regret de Jean Pailletavin. C'est vrai qu'il regrettait que sa chapelle n'ait pas été terminée. Il regrettait aussi parce que devant, il avait prévu un espace de messe à l'extérieur avec la représentation du Mont Golgotha. Ça n'a pas été fait non plus. Donc voilà, on aimerait bien aussi, parce qu'on a une chapelle sans clocher, ça manque un peu.
1: Le Mont Golgotha, c'est quoi ?
0: C'est le mont sur lequel a été crucifié le Christ. Donc il avait prévu en fait une sorte de sculpture avec le Christ et les deux larrons qui ont été crucifiés en même temps que lui.
2: Mais la croix que l'on voit sur la façade, donc qui est en creux dans la maçonnerie, devait être doublée devant d'une croix en bois qui aurait été la croix du Christ, et de chaque côté deux autres croix, on imagine, en bois.
1: On va poursuivre pour la prochaine émission sur le même lieu géographique, toujours dans le froid, toujours en hauteur, ou on va redescendre un peu dans le sud ?
0: Non, on va rester sur les hauteurs.
2: Et on va rester dans le froid.
1: Allez, merci, à la prochaine.
2: Ouh, ça pique !

ce soir, on va continuer un peu le voyage spécial. Et c'est à Londres que l'on va aller écouter quelques extraits d'un live du groupe Silford Mods. Un groupe que j'ai découvert il y a peu. Et je vous conseille d'aller fouiller si vous aimez ce style de musique. Alors, on va s'installer pour une bonne vingtaine de minutes. Et après, on reviendra et on changera de style. Je vous souhaite un bon début de soirée et une bonne écoute.

allez, on va continuer notre voyage un peu dans l'électro-hip-hop. Alors on va partir aux USA, on va aller au Royaume-Uni, on va revenir un peu au Danemark, quoi, en Allemagne, ou écouter aussi un peu de hip-hop français. Voilà la suite de notre voyage. On écoute. 1 million dollars.

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1: Attends une minute, là. T'as tué que des gens innocents jusqu'à maintenant.
0: Innocent, c'est supposé être drôle. Un obèse, répugnant. Une créature qui pouvait à peine se tenir debout. Si vous l'aviez croisé dans la rue, vous l'auriez montré à vos amis. Et vous vous seriez tous moqués de lui. Si vous l'aviez vu pendant que vous mangiez, vous n'auriez pas pu terminer votre repas. 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
1: Les meurtriers ?
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0: Une femme ! 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Un dealer de drogue, un dealer et pédéraste de surcroît. Sans oublier la prostituée qui...
2: Allez, on va clôturer notre voyage en France.
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2: et on va écouter la grande Brigitte Fontaine et son ami Areski nous interpréter la chanson « C'est normal ».

0: sais.
1: Ah ouais? C'est normal, je t'ai expliqué. Il y a eu une explosion.
0: Oui.
1: Et l'agitation moléculaire due à cette explosion...
0: La quoi?
1: L'agitation moléculaire.
0: Ah ouais.
1: Provoque une élévation thermique
0: ouais.
1: suffisante pour enflammer les matières environnantes.
0: Ouais.
1: C'est alors ce qu'on appelle la combustion.

0: de notre troisième voyage de la saison. Et promis, le mois prochain, on va vraiment faire un voyage autour du monde. Bisous, soyez sages, bye bye.
1: Tu comprends.
0: Et à la prochaine.
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0: Mademoiselle, s'il vous plaît.
1: Oui, madame.
0: Oui, qu'est-ce que c'est que la crêpe Gigi?
1: Eh bien, la crêpe Gigi, c'est une fine couche de sarrasin saisie dessus-dessous et parsemée de pétales de rose tiède. C'est délicieux.
0: Ah oui, certainement. Je vais vous prendre une crêpe au sucre avec une bière.
1: Ah non, non, non, je m'excuse, monsieur. Nous ne faisons pas cela ici, vous êtes trompé d'établissement. Vous avez toutes nos crêpes sur la carte.
0: Vous avez de la pâte? Vous avez du sucre? Alors avec la pâte, vous faites une crêpe, puis vous mettez du sucre dessus?

0: Dis donc, qu'est-ce que tu penses de Trudy? Elle a pas de mec, tu peux... Ah, tu vas rester éclaté?
1: Trudy, c'est celle qui a plein de trous sur la figure?
0: Non, elle, c'est Jodie. C'est ma femme.